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Bienvenue sur les ondes. On the beat. Et bonsoir à ceux qui nous rejoignent sur le chat, sur TikTok.

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DJ Sam la menace pour te servir, Michael Jackson.

se quitter là-dessus, la famille. Merci de m'avoir suivi. On se donne rendez-vous vendredi prochain à partir de 23h.

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du système 93.7 FM, un gros bonsoir à Salim qui nous écoute. Eh, on a bien choisi, on l'a fait à l'ancienne, le soir où tu écoutes. Hein.

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Un gros bonsoir à Mamut qui nous écoute. Reste sur les ondes, il va y avoir du lourd avec Samix et moi-même, Diamond. Restez sur les ondes 93.7 FM. 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

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On a Samix qui nous lâche. Incroyable. Samedi soir, à minuit ou moins le quart, Samix qui nous lâche. J'arrive pas à y croire. Je crois que c'est le début de la fête.

je crois qu'on l'a réveillé là.

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Gros gros morceau dédicacé à Justine. Il est vrai qu'ils se sont trompés sur le prénom, normalement c'est Justine, pas Suzanne.

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0: Internet mobile coupé et des dizaines de milliers de policiers déployés. À la une également, le prix Nobel de la paix décerné à la Sud-Africaine Navi Pillay, figure de la justice internationale, et la colère de Donald Trump aux États-Unis, les sanctions de Washington contre la Cour pénale internationale. Dans ce journal aussi, la crise de Ceuta, abordée hier par le roi Mohamed VI lors d'un discours devant le Parlement marocain. En Pologne, un vaste coup de filet dans les écoles après deux attaques au couteau cette semaine, et puis les stocks de gaz à un niveau historiquement bas en Europe. L'UE pourrait être contrainte de baisser sa consommation cet hiver.
1: Plus de 30 000 policiers déployés, des centaines d'arrestations préventives et une capitale qui se barricade.
0: Le début d'une journée sous tension en Inde à New Delhi, alors que la jeunesse appelle à une grande manifestation aujourd'hui contre les soupçons de fraude derrière la réforme électorale entamée l'an dernier et qui s'est soldée par la radiation contestée de 130 millions d'électeurs. Le parti du peuple des cafards, fer de lance de la contestation étudiante, met de nouveau sous pression Narendra Modi. Après avoir obtenu la démission du ministre de l'Éducation en juillet, il veut obtenir désormais celle du chef de la commission électorale. Et tout a été mis en place pour étouffer la contestation d'aujourd'hui. 45 stations de métro fermées, plus de 250 trains annulés, des barrières métalliques pour bloquer les axes clés et l'accès à l'internet mobile coupé dans le centre-ville de New Delhi. Plusieurs milliers de manifestants sont quand même attendus. Reportage sur place, Abdoulaye Rally.
2: Les avertissements de la police contre les rassemblements tournent en boucle dans le centre de Delhi, totalement barricadé. Akriti, venu de l'état voisin d'Uttar Pradesh, s'apprête à braver l'interdiction.
3: On est là pour défendre notre droit de vote. On détruit notre démocratie. On est en train de nous arracher notre droit de voter.
2: Lancée par le parti des cafards, la contestation contre la suppression de 130 millions d'inscrits des listes électorales prend une ampleur nationale. Pour l'avocat constitutionnaliste Prashant Bhushan, la mobilisation est exceptionnelle.
4: On n'avait pas vu de manifestation de telle ampleur depuis l'arrivée au pouvoir de Modi. Il y a eu le mouvement des agriculteurs ou la contestation contre la loi sur la citoyenneté, mais celle-ci est bien plus importante.
2: Face à cette fronde, le pouvoir déploie un imposant dispositif sécuritaire qui plonge la capitale en territoire inconnu.
4: Beaucoup de gens risquent d'être bloqués par la police. C'est totalement imprévisible. On ne sait pas ce qui va se passer.
2: Le quotidien The Indian Express, qui a révélé le scandale, résume ainsi dans son édition du jour ce bras de fer. Comme si l'État affrontait une armée étrangère plutôt que des jeunes porteurs de revendications légitimes. Abdullah Erali, New Delhi, RFI.
0: Et le journal Indian Express qui relève aussi que la police a déjà désigné une trentaine de sites qui pourront servir de centres de détention provisoire. Environ 600 bus ont été commissionnés pour y transporter les personnes interpellées. On retrouve notre correspondant Abdullah Erali à New Delhi dans le journal de 6h, temps universel.
1: Elle est la cinquième personnalité sud-africaine récompensée du prix Nobel de la paix, et le comité Nobel salue ses efforts en faveur de la paix et du droit international.
0: L'avocate Navi Pillay est passée notamment par la Cour pénale internationale et le Tribunal pénal international pour le Rwanda. Elle qui l'an dernier présidait la commission d'enquête indépendante de l'ONU qui avait accusé Israël de commettre un génocide à Gaza. Une récompense presque unanimement saluée hier, à l'exception d'Israël et de Donald Trump qui réclamait de nouveau le prix. Difficile donc de croire à une simple coïncidence lorsque les États-Unis ont annoncé des sanctions contre la CPI ce vendredi, quelques heures après l'attribution du Nobel. La Cour pénale internationale, qualifiée de tribunal voyou par le département d'État, qui va interdire les transactions financières avec elle d'ici 180 jours, avec le but affiché de réduire sa capacité à opérer. Quelles conséquences possibles après ces mesures? Pascal Turlan est expert en droit international et ancien conseiller au bureau du procureur de la CPI.
5: Sanctionner la Cour, ça veut dire interdire un certain nombre de transactions, interdire aux entreprises et aux individus américains ou basés aux États-Unis d'entrer en relation de travail avec la Cour pénale internationale dans le but avoué, allégué, de nuire à sa capacité d'agir. On a cet impact très concret sur les paiements, sur les salaires, sur l'infrastructure de la Cour, sur les assurances, sur les services techniques. Et puis, on a l'impact qui est le vrai impact recherché. C'est pas d'empêcher qu'un individu reçoive son salaire. C'est de faire réagir les États et de les faire se détourner de la Cour pénale internationale. On a vu qu'un certain nombre d'États, y compris des États du Sahel, par exemple, ou le Venezuela, ont récemment annoncé qu'ils souhaitaient se retirer de la Cour suite à des efforts de pression exercés par les États-Unis. États-Unis. Et donc c'est dans ce domaine-là

0: que va aussi être important la réaction des États partis à la Cour et en particulier des États de l'Union européenne et de l'État hôte, les Pays-Bas.
1: Un propos recueilli par Sofia Katsenkova et les condamnations qui se multiplient des Pays-Bas jusqu'au Japon, en passant par l'ONU qui juge ces mesures inacceptables. L'Union européenne promet de soutenir les activités de l'institution. Benjamin Netanyahu salue lui ces sanctions alors qu'il est lui-même visé depuis 2024 par un mandat d'arrêt de la Cour pour crimes de guerre et crimes contre l'humanité à Gaza.
2: Donald Trump qui suscite aussi la colère de Volodymyr Zelensky.
1: Une décision indigne et faible dénoncée par le président ukrainien qui évoque un cadeau à Vladimir Poutine après cette autre annonce surprise du président américain au plus bas dans les sondages. À 3 semaines des élections de mi-mandat qui pourraient lui coûter sa majorité au Congrès, Donald Trump a annoncé hier avoir conclu un accord avec Vladimir Poutine pour permettre à Moscou d'exporter plusieurs millions de tonnes de diesel sur le marché américain et mondial pour faire baisser les prix à la pompe. Une levée partielle des sanctions imposées depuis 2022 alors que la Russie continue ses frappes en Ukraine et qu'une délégation ukrainienne était hier en Floride.
2: C'était aussi à Washington ce vendredi, Julien, une rencontre entre Dinora Figuera et Marco Rubio.
1: Le chef de la diplomatie américaine recevait la représentante vénézuélienne de l'opposition dans les négociations avec le gouvernement vénézuélien sous l'égide des États-Unis. Une rencontre alors que l'impatience grandit dans le camp de Maria Corina Machado, la chef de file de l'opposition, dont les partisans attendent toujours le retour au pays. Alice Campagnol.
3: Au Venezuela, sous la tutelle de Washington, les autorités s'assouplissent. Plusieurs dizaines d'opposants et de militants pour les droits humains sont rentrés d'exil récemment et le gouvernement a même accepté de dialoguer avec l'opposition. Mais la très populaire Maria Corina Machado, qui a quitté le pays l'an dernier, n'a pas été invitée à la table des négociations. Ce sont des députés de l'Assemblée nationale élus en 2015 qui représentent l'opposition. Un processus positif pour Claudia Macero, chargée de communication de Maria Corina Machado, mais encore imparfait.
4: Comment est-il possible d'organiser un dialogue, de réunir deux parties en laissant le peuple de côté qui est représenté par Maria Corina? Alors oui, c'est super que ce processus de dialogue avance, mais ce que les gens attendent, c'est d'avoir ici leur leader, car elle peut mobiliser.
3: La dirigeante aurait en effet tenté de revenir 7 fois en vain. Selon ses dires, elle en aurait été empêchée par les autorités vénézuéliennes. Mais Donald Trump lui-même tient la leader de l'opposition à l'écart et répète que ses relations avec Delcy Rodriguez, la présidente intérimaire, sont au beau fixe. Alice Campagnol, Caracas, RFI.
2: RFI, il est 5h08 à Rabat, au Maroc. L'ouverture hier de la première session du nouveau Parlement.
1: Un peu plus de 2 semaines après les élections législatives, c'est le roi Mohamed VI qui s'exprimait hier dans l'hémicycle pour évoquer notamment, en creux, la crise de Ceuta, déclenchée en juillet dernier par la traversée de plus de 70 000 personnes venues du Maroc. Le souverain a saisi l'occasion pour annoncer des changements à venir dans la coopération migratoire. Mathias Reynal.
5: Sur un ton très solennel, Mohamed VI admet des dysfonctionnements.
6: L'approche équilibrée que notre pays a adoptée dans la gestion du phénomène migratoire a abouti à des résultats concrets. Cependant, nous devons reconnaître avec courage et objectivité qu'en la matière, le modèle actuel de coopération a atteint ses limites, comme en attestent clairement les crises récurrentes.
5: L'Espagne est le seul pays cité par Mohamed VI. Le roi répond ainsi aux critiques qui s'y sont multipliées envers le Maroc après la crise de Ceuta. Dans son discours, il dénonce, je cite, les déclarations irresponsables de certains milieux politiques et médiatiques et leur instrumentalisation flagrante de la situation.
6: Cette coopération se heurte aujourd'hui à des défis majeurs liés à certaines dispositions légales dépassées et à des décisions judiciaires éloignées de la réalité.
5: Le roi fait finalement une annonce.
6: Le Maroc présentera à ses partenaires un document dans lequel sera exposée une vision stratégique, claire et pratique, porteuse d'une orientation nouvelle.
5: Mohamed VI assure que le Maroc a toujours agi en partenaire fiable, soucieux d'honorer ses engagements et qu'il attend la même chose de ses alliés. Mathias Reynal, de retour de Rabat, RFI.
2: L'actualité également en Pologne avec cette grande opération policière après 2 attaques au couteau cette semaine.
1: Perpétrées par des élèves dans des écoles.
7: Retour sur Radio Système, c'était les informations délivrées par notre partenaire Radio France Internationale. On continue nos programmes.

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2: À l'occasion de la fête des associations de Vauvert à la Plaine des Sports René Girard, nous avons réalisé une série d'interviews. Découvrez maintenant l'une d'entre elles.
3: Je suis avec Spartenco, l'association vouverdoise Spartenco, et monsieur Rouvière et monsieur Lorenzo qui est avec nous, Théodore. Salut.
4: Salut.
3: À tous. Alors, que faites-vous dans cette association? Faut-il encore la présenter? Parce qu'elle a de plus en plus de succès, Spartenco Sport, Art et Compagnie. Quel est l'objet de cette association? Qu'est-ce que vous y faites, messieurs? Benjamin Rouvière.
5: L'objet initial, quand cette association a été créée en 2021, c'était de conjuguer certaines pratiques artistiques et des pratiques sportives. Raison pour laquelle, pour la cinquième saison cette année, nous allons proposer des ateliers de Zumba, qui sont dispensés par Sandy Somad, et également des ateliers de théâtre pour les enfants et pour les adultes.
3: Voilà, ça c'est l'activité principale. Depuis, on va faire un petit bilan quand même depuis le début de cette association qui n'est pas très ancienne, ça fait 3 ans.
5: C'est la cinquième année là.
3: Cinquième année, oui. Depuis 5 ans donc, il y a un public qui a évolué, adultes notamment. C'était pas évident au début et finalement il y a de plus en plus de monde qui a envie de faire du... On s'aperçoit que de plus en plus de personnes ont envie de faire le théâtre adulte.
5: Bien sûr. Alors il faut dire que quand on a lancé les ateliers de théâtre adulte à Vauvert, on répondait à une demande, puisque depuis une maigre dizaine d'années, il n'y avait plus d'atelier théâtre proposé à Vauvert. Et donc à force de m'interpeller sur la question, eh bien, on a décidé de se lancer. La première année nous étions 9 et l'année dernière nous étions 17. Donc effectivement, le nombre d'adhésions est exponentiel. Cette année, nous verrons, mais nous sommes partis pour être encore un peu plus. Et puis je vais laisser
3: Lorenzo... Tu vas gérer ça.
5: Oui, mais enfin bon, moi j'ai mes techniques pédagogiques.
3: Autant d'adultes, il faut faire... Il faut donner à manger à tout le monde.
5: Cela nécessite d'être exigeant. Il faut
3: préparer ses séances.
5: Alors préparer les séances, c'est inévitable. Mais j'ai pour habitude de séquencer mon année en deux. De septembre à décembre, on apprivoise un petit peu la scène avec des exercices théâtraux divers et variés. Et à partir de décembre, fin décembre, juste avant...
3: On prépare un petit spectacle.
5: Voilà, je fais des propositions, des petits sketchs, des petites scénettes comiques à jouer à 2, 3, voire 4 en fonction du nombre. Là aussi, il faut s'adapter. Et quand on reprend, à partir de janvier, eh bien jusqu'en juin, on construit ce spectacle qui est ensuite donné à voir dans le cadre du festival
3: Jeunesse
5: de théâtre. Puisque mes adultes clôturent ce beau festival. Voilà. Il y a ensuite une deuxième représentation qui est faite en général début juillet.
3: Je disais qu'il y avait du succès aussi pour les adultes, mais aussi pour les enfants.
4: Pour les enfants, oui, tout à fait.
3: Tu es prof de théâtre, intervenant de théâtre donc sur les enfants. Comment s'organise cet atelier? Est-ce qu'il y a des tranches d'âge? Est-ce que c'est plutôt tous les enfants ensemble?
4: Eh bien, pour l'instant, donc, ce sont des groupes qui ne sont pas composés. Donc, les groupes varient entre 6 et 11 ans. Et l'objectif, avant tout, c'est d'accompagner les enfants vers un projet, on va dire, une aventure humaine, avant tout, et artistique. Comme l'a dit Benjamin, c'est une année également qui est structurée en deux étapes, également chez les enfants. Donc, la première partie, entre septembre et décembre, ça passe par l'apprentissage et les bases du théâtre, c'est-à-dire bien occuper l'espace, placer sa voix, l'addiction aussi, l'écoute et évidemment la création des personnages par des improvisations. C'est le moment où les enfants vont libérer toute leur créativité, leur imagination, explorer toutes les émotions sans la pression du texte qui est figé peu de temps après, parce que après la deuxième partie de l'année, du mois de janvier au mois de juin, et puis on bascule vers un projet collectif, c'est-à-dire le montage d'un spectacle. On écrit une histoire, on distribue les rôles, on peaufine la mise en scène et on concrétise après par deux représentations dans l'événement qu'on ne présente plus, le festival de théâtre jeunesse amateur au collège La Vallée Verte. Et c'est le moment de présenter ce travail d'équipe, parce que c'est un travail d'équipe avant tout devant les proches, et c'est le moment le plus fort de l'année.
3: Mai, juin, le festival de théâtre, je ne sais pas s'il a été décidé.
5: Juin, a priori, ça sera mi-juin.
3: Sera mi-juin à Vauvert, au collège de Vauvert. Combien d'ateliers, enfin? Je vois qu'il y a deux créneaux, ça veut dire qu'il y a...
4: Alors, il y en a deux.
3: Il y a beaucoup d'enfants.
4: Alors, on a deux. Alors, on avait un créneau sur la première année, mais puis, évidemment, l'année suivante, donc l'année dernière, le nombre d'enfants a doublé. On était 8 la première année, on est passé à 14. Donc, on garde deux créneaux à nouveau pour cette année parce que, eh bien, il y a beaucoup de demandes. Beaucoup de demandes pour le théâtre pour les enfants parce que, eh bien, c'est un exutoire. On sait le théâtre pour les enfants pour vaincre sa timidité et puis pour éveiller sa créativité, son imagination, pour faire ses premiers pas sur scène. Donc, ça se passe le mercredi à 14h jusqu'à 14h30 et puis il y a un deuxième créneau qui s'enchaîne de 15h30 à 17h à l'auditorium au collège à Vallée Verte.
3: Benjamin, le théâtre adulte, c'est surtout en soirée à l'auditorium aussi de oui. 19h à 21h.
5: Le mardi
3: et le mercredi. La Zumba, c'est Sandy, hein, ton épouse, qui organise les cours de Zumba ado-adultes au hall du Coudoyer le vendredi de 18h30 à 19h30 et le samedi de 10h à 11h au hall du Coudoyer, ainsi que le soir, entre midi à 11 à 12h
5: voilà.
3: Le samedi.
5: Alors il y en a pour tous les âges, effectivement, pour la Zumba. Il y a des ateliers qu'on appelle les ateliers babies, qui sont réservés vraiment pour les enfants très très jeunes, 3, 4, 5 ans. Il y a un atelier enfant le samedi matin. Et puis ensuite, effectivement, il y a un cours groupé entre ados et adultes le vendredi soir. Juste un petit mot, puisqu'on parlait du théâtre tout à l'heure, il y a également Christophe Duteuil, qui lui a, alors autant Lorenzo lui prend les enfants jusqu'à 11 ans, et je récupère les adultes à partir de 18 ans tout au moins, la majorité, mais Christophe Duteuil propose depuis des années maintenant, on le connaît bien à Vauvert, des ateliers qui sont dédiés aux adolescents, voilà. Donc il y a des cours le lundi, le premier cours, 18h30, 20h30 et le vendredi de 19h à 21h au collège de la Vallée Verte également, en étroite collaboration avec la mairie, puisque Christophe Duteuil est désormais un agent municipal, et en partenariat avec son association qui s'appelle Scène pour tous et que j'ai l'honneur et la chance de présider
3: depuis quelques semaines. Voilà, hein, le théâtre donc reste finalement en force sur notre territoire, oui. Hein, théâtre qui a commencé il y a bien longtemps avec Christophe Duteuil, hein, et centre de loisirs, le centre social, etc. Et le festival du mois de juin et du mois de mai, tout ça, tant mieux, hein, si la culture théâtrale peut rester sur le territoire de Vauvert. De toute façon, d'autres la récupéreraient, hein, si elle était supprimée. Bon, je ne vois pas pourquoi on supprimerait le théâtre pour des enfants. Et des adultes.
5: Il n'en a jamais été question.
3: Merci en tout cas.
5: Merci beaucoup.
3: Avec messieurs, plaisir. Et puis bon courage pour cette nouvelle année théâtrale. 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
2: À l'occasion de la fête des associations de Vauvert à la Plaine des Sports René Girard, nous avons réalisé une série d'interviews. Découvrez maintenant l'une d'entre elles.
3: Donc moi je suis Amélie Gonzalez, je suis professeure du karaté club Vauverdois. Moi j'ai commencé à l'âge de 6 ans le karaté, c'est venu de mon papa du coup qui est le président du club de karaté club Vauverdois, Pascal Gonzalez, qui fait le professeur des cours adultes et moi du coup je fais professeur des cours enfants qui font de 7 jusqu'à 12 ans, 13 ans et après c'est mon père qui prend la suite.
4: Très bien. Alors ce club existe depuis combien de temps à Vauvert?
3: Depuis 23 ans, depuis que j'ai commencé.
4: C'est un beau club. Il y avait déjà du karaté à Vauvert à cette époque-là ou c'est vous qui avez introduit, inventé le karaté à Vauvert?
5: Pendant 5 ans, il n'y a plus eu de karaté à Vauvert. J'ai recréé le club à Vauvert.
4: Ça a été dur de...
5: Non, parce que je suis arrivé déjà avec un public qui venait de Nîmes au départ et donc ça a lancé le club à Vauvert.
4: D'accord. Voilà. Très bien. Ouais. Alors, et qui c'est le professeur de karaté?
5: Je suis le papa et c'est ma fille qui l'a tout aussi. Moi, je fais les cours adultes et ma fille fait les cours enfants.
4: D'accord. Voilà. Voilà. Alors, c'est un peu comme le judo, c'est des ceintures noires, des ceintures...
5: Oui, il y a un peu l'ordre de ceinture est quasiment le même. Oui. Quasiment le même qu'au judo. Il y a un ordre de ceinture blanche jusqu'à la noire.
4: Oui, voilà. Oui.
5: Et c'est pas le plus important, la ceinture n'est pas le plus important.
4: Oui, oui.
5: Le tout, c'est de pratiquer.
3: Voilà. Voilà. Et le plaisir de pratiquer. Surtout le plaisir de pratiquer, ouais.
4: Bon, ça se passe où, les cours et votre activité?
3: Donc, les cours, nous, on les fait du lundi au jeudi. On le fait pour les enfants. Donc, les deux, c'est à la salle Robert Gourdon. Dans la salle numéro 1, là où il y a les tatamis. On a, pour les enfants, c'est de 18h30 à 19h30. Et pour les adultes, c'est de 19h30 jusqu'à 21h, 21h15.
4: Voilà. Et pour s'inscrire, pour venir vous contacter, la Maison pour tous est votre lieu de...
5: Directement au club. Directement au club. Et juste avant le cours, il y aura toujours quelqu'un pour inscrire.
4: Ça s'adresse à quel genre de personnes? Des enfants jusqu'au...
3: Toutes les personnes. Nous, on a un club qui est très varié, où du coup, on a vraiment tout âge. La preuve en est, j'en ai commencé à 6 ans. Et là, mon père, du coup, il va avoir 65 ans. Donc, on y est. On a vraiment tout âge. Et là vraiment c'est tout type de personnes. Le tout c'est que on est comme une grande famille entre guillemets où vraiment tous on s'apprécie et c'est ce qu'on préfère le plus.
4: Oui. Alors rappelez-moi les activités se déroulent au centre Robert Gourdon dans la salle
5: Robert Gourdon, voilà, salle de combat.
4: Voilà, très bien.
5: Normalement, tout le monde connaît.
4: Oui.
5: Et on peut pratiquer, comme vous dites, jusqu'à... Il n'y a pas d'âge. On a des maîtres japonais qui ont 85, 86 ans, oui, qui sont toujours là sur le tapis. Oui. Et qui font pareil. Voilà.
3: Ça, c'est sûr.
4: On arrive à s'impressionner, des fois, par les combats qu'il y a. On voit à la télévision les compétitions. Vous faites des compétitions?
3: Alors oui, moi je pratique toujours la compétition. Les compétitions c'est ouvert à tout le monde, on a enfants comme adultes. On fait enfants, on fait compétition combat et kata. Donc nous en fait ça se marque au point. Donc à chaque fois il y a très peu de... Enfin il y a du contact, pas trop au niveau des enfants parce qu'ils ont beaucoup de protection. Donc ça peut rassurer aussi les enfants comme les parents. Et en fait ça marque au point en fonction du nombre de points. Et bien après c'est celui qui a fait le plus de points qui...
4: Alors c'est le Karaté Club Vauverdois et pour vous contacter, un numéro de téléphone peut-être?
5: Oui, normalement il est marqué dans tout Vauvert. Chaque fois qu'il y a une affiche, c'est le mien, 06 79 62 55 63.
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0: tout savoir sur les festivals, les concerts, découvertes musicales, Hugues.
1: Retrouvez Ad Malik en concert dans le cadre du Nîmes Métropole Jazz Festival le dimanche 11 octobre à partir de 18h dans la grande salle de Paloma. Vous retrouverez Odessa en première partie, lauréat du tremplin Jazz 70, Nîmes Métropole Occitanie, trio toulousain né de l'amitié de trois musiciens aux univers complémentaires. Ils développent une musique hybride à la croisée de l'électro-house, du jazz et du rock. Retrouverez Gibraltar. Le projet d'Abd al-Malik propose bien plus qu'un concert. À la croisée du jazz, du slam, du hip-hop et de la poésie, il tisse un dialogue puissant entre les cultures, les esthétiques et les histoires individuelles. Porté par une formation musicale riche et organique, mêlant instruments live et textures électroniques, le spectacle fait du Verbe un espace de rencontre. Retrouvez Odessa et Abd al-Malik en concert dans le cadre du Nîmes Métropole Jazz Festival le dimanche 11 octobre à partir de 18h. Ça se passe dans la grande salle de Paloma. Renseignements complémentaires et locations sont à retrouver sur paloma-nîmes.fr. Paloma, c'est Mas des Noyers, chemin de l'aérodrome à Nîmes. Qui chante, dit enfin je t'aime à cette vie. 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

Il est 8h. Dans quelques secondes, on décroche sur notre partenaire Radio France Internationale pour 10 minutes d'information.

0: 8h à Paris, 6h en temps universel. Merci d'écouter RFI.
1: Clotilde Dumay.
0: Le journal international. Bonjour Pierre Boudias.
2: Ah, bonjour Clotilde, bonjour à tous.
0: Et à la une, face à la hausse des prix, Washington mise sur le pétrole russe.
3: Donald Trump annonce lever une partie des sanctions qui pèsent sur les hydrocarbures de Moscou. Décision indigne, selon l'Ukraine. Nous sommes en direct de la capitale russe dès le début de ce journal. Nous serons également en direct de la capitale indienne en état de siège. New Delhi barricadé en prévision d'une

0: pétrole russe. À la clé, la livraison donc de centaines de milliers de tonnes de diesel aux marchés américains et internationaux. Jean-Didier Revoin, on vous retrouve depuis Moscou. Jean-Didier, cela signifie donc une suspension des sanctions qui visaient les hydrocarbures russes.
1: Effectivement, hein, la Russie va immédiatement fournir plus de 300 000 tonnes de diesel aux marchés américains et mondiaux, 500 000 tonnes de plus en novembre et 1 million immédiatement après. Alors c'est ce qu'a annoncé Donald Trump hier soir au terme d'un entretien avec Vladimir Poutine d'une heure et demie, qualifié par Moscou de très dense et amical. Un accord qui provoque une brèche dans les sanctions, hein, qui brise l'isolement économique de la Russie et lui permettra de regonfler partiellement ses finances à l'heure où l'économie russe donne des signaux de ralentissement marqués. Côté américain, eh bien Donald Trump espère ainsi s'attirer la grâce des électeurs en faisant baisser les prix des carburants avant les élections de mi-mandat en début novembre. Les deux hommes ont en outre évoqué le conflit ukrainien. C'était l'occasion pour Vladimir Poutine de répéter à son homologue américain que la campagne de frappes ukrainiennes dans la profondeur du territoire russe pour geler le conflit sur la ligne de front était vouée à l'échec. Un message que Donald Trump a promis de transmettre à la délégation ukrainienne qui se trouve actuellement aux États-Unis pour des négociations sur le conflit avec les émissaires américains.
0: Jean-Didier Revoit en direct de Moscou. Merci à vous. Et le président Zelensky a lui qualifié cette décision d'indigne, de cadeau à Vladimir Poutine. Elle sera donc peut-être évoquée à Miami, où vont se poursuivre les discussions entre émissaires américains et ukrainiens. Des négociateurs rejoints aujourd'hui en Floride par leurs homologues européens.
2: Uniforme et barrage, New Delhi barricadé.
0: À la mégalopole de plus de 25 millions d'habitants, totalement bouclée par les forces de l'ordre indiennes, alors que des appels à manifester aujourd'hui contre la commission électorale ont été lancés par l'opposition, notamment le mouvement dit des cafards, manifestation interdite par le pouvoir qui a fait fermer des stations de métro, supprimer des trains en direction de la capitale indienne et couper l'internet mobile sur place. Dans le viseur des protestataires, des révélations de la presse selon lesquelles la commission électorale aurait radié plus de 130 millions d'électeurs des listes électorales en majorité musulmans et au bénéfice de la formation du Premier ministre Narendra Modi. On retrouve notre correspondant à New Delhi, Abdullah Erali, bonjour.
3: Bonjour.
0: Abdullah, on compte déjà des centaines d'interpellations, hein, dont les leaders du parti des cafards, il y a moins d'une demi-heure.
3: Oui, Abhijit Dibke, c'est le jeune fondateur de ce mouvement satirique qui a fait reculer en juillet dernier le gouvernement de Modi. Il a été interpellé à l'aéroport de Delhi à son arrivée avec d'autres figures du mouvement. Ces arrestations des meneurs du parti des cafards confirment l'extrême tension ici. Nous avons circulé dans le centre de Delhi ce matin vers le Parlement. On s'est heurté des barrages successifs et pour l'heure, la protestation semble bloquée. Même si ici et là, on entend des slogans, hein, sauver la démocratie, Ganesh Kumar doit partir. Ganesh Kumar, c'est le chef de la commission électorale qui est accusé d'avoir radié 130 millions d'électeurs pour favoriser le parti au pouvoir, le BJP. Une telle suppression massive est considérée ici comme un déni du droit de vote des Indiens. C'est du jamais vu dans leur histoire. L'affaire est devenue transpartisane, du coup. Elle fédère le parti des cafards, étudiants et opposants politiques, d'où le potentiel immense de cette mobilisation et aussi les moyens colossaux déployés par le pouvoir pour l'étouffer. La presse indienne qualifie ce matin désormais le cœur de Delhi de véritable forteresse.
0: Abdullah Erali, vous suivrez bien sûr pour nous cette journée de mobilisation. Merci à vous.
2: Dans l'actualité également, Pierre Washington qui enfonce le clou dans sa guerre ouverte contre la justice internationale.
0: Et plus précisément contre la Cour pénale internationale visée depuis hier par de nouvelles sanctions américaines. Une instance dont Washington ne reconnaît pas la légitimité et qui a provoqué la colère de Donald Trump ces derniers mois en émettant des mandats d'arrêt contre le Premier ministre israélien Benjamin Netanyahu et d'autres membres de son gouvernement en raison de la guerre menée à Gaza. Gwendal Lavina, la Maison-Blanche, entend bien maintenir la pression et rallier à sa cause d'autres pays.
4: Pour les États-Unis, la Cour basée à La Haye représente une menace contre leur souveraineté et leurs citoyens. Marco Rubio, le secrétaire d'État américain, explique que ces nouvelles sanctions ont pour but de bloquer les transactions financières de la Cour et donc de restreindre son action. Dans une vidéo publiée sur les réseaux sociaux, il rappelle que les États-Unis n'ont jamais adhéré à la CPI, qualifiée de tribunal voyou.
5: We don't need that court.
6: Nous n'avons pas besoin de cette cour et nous n'en voulons pas. Mais les experts mondialistes loin d'ici se fichent de ce que vous pensez. Ils veulent plus de pouvoir et cela aux dépens de notre souveraineté. Le président Trump n'autorisera jamais la Cour pénale internationale à poursuivre des Américains. Soit la CPI arrête de nous menacer, soit nous en finissons avec la CPI.
4: Jusqu'à présent, les États-Unis avaient ciblé individuellement des juges et du personnel de la Cour, mais ils vont cette fois plus loin en visant toute l'institution.

0: négociations. Washington entend ainsi mettre la pression sur ses alliés, appelés, je cite, à calmer les ardeurs de la Cour, référence au mandat d'arrêt émis contre plusieurs dirigeants israéliens, dont le Premier ministre Benjamin Netanyahou. Ces derniers mois, les États-Unis ont aussi agité le spectre de la fin des relations commerciales et militaires avec certains pays, notamment du continent africain, pour les forcer à se retirer de la CPI. Gwendal Lavina, New York, RFI.
1: Et le timing de l'annonce de ces sanctions ne doit rien au hasard. Elle a été faite quelques heures après la désignation de la juriste sud-africaine Navi Pillay comme prix Nobel de la paix, récompensée pour son combat en faveur de la justice internationale. Justement, elle a notamment œuvré dans son pays contre l'apartheid avant de participer aux enquêtes sur le génocide rwandais et de siéger à la CPI. Elle avait également fait partie l'année dernière de la commission des Nations Unies qui avait accusé Israël de génocide dans la bande de Gaza. L'enclave palestinienne qui espérait il y a un an, jour pour jour, entrevoir la fin du cauchemar. Le 10 octobre 2025, entrée en vigueur un cessez-le-feu conclu entre Israël et le Hamas sous l'égide des États-Unis. Une trêve censée mettre fin à 2 ans de guerre déclenchée par les attaques terroristes du 7 octobre contre Israël. Guerre qui a coûté la vie à plus de 74 000 Palestiniens. Mais un an après, force est de constater que ce cessez-le-feu a été largement bafoué. 1400 habitants de l'enclave tués en un an dans des frappes israéliennes, une enclave toujours occupée à plus de 60% et un blocus de l'aide humanitaire qui se poursuit. Alexandre, c'est un prénom d'emprunt, effectué 6 missions à Gaza entre décembre 2024 et mai 2026 pour le Programme Alimentaire Mondial. Et un an après ce cessez-le-feu, ce travailleur humanitaire aussi, entre frustration, découragement et colère.
2: Quand on est à Gaza maintenant, peu de choses rentrent. Il faut coordonner sur plein de choses. Beaucoup de choses sont refusées. Les gravats, les amas sont tellement immenses que quelle réponse on a à ça? Les gens sont toujours déplacés. Les gens sont toujours en tente. Il y a toujours beaucoup de malnutrition. Il y a des bébés qui sont nés pendant la guerre. Ils ont maintenant 3 ans. Ils ont connu que la guerre. Vivent sous tente dans des conditions très précaires. Les gens, ils ont développé des techniques pour quand il n'y a pas d'essence ou qu'elle n'est pas disponible ou trop chère, leurs voitures ou leurs scooters sont avec des bonbonnes de gaz. Donc toutes ces choses-là, pour moi, c'est une extrême impuissance et je trouve ça terrible parce que les gens souffrent terriblement sur le terrain et le fait est que sur place, rien n'a changé. La ligne jaune continue d'avancer. On parle de 60 à 70% de la bande de Gaza qui est sous autorité et occupation israélienne. Pourquoi cette ligne jaune continue de bouger quand il y a un accord de cessez-le-feu qui est assez clair? Et on parle du plan de Trump, je questionne le résultat. Et la colère vient de là.
1: Des propos recueillis par notre correspondante Frédéric Misselin. De guerre civile, le conflit au Soudan va-t-il se muer en guerre régionale alors que l'armée fédérale poursuit sa progression dans la région séparatiste du Tigré? Les forces érythréennes déployées dans la zone en début de semaine annoncent se replier vers le nord du territoire. Sur le volet diplomatique, la tension reste très vive. Hier, l'Éthiopie et l'Érythrée s'accusaient une nouvelle fois d'agression. Toutes les explications avec Marlène Panara.
3: L'armée fédérale et ses alliés des forces de paix du Tigré, les TPF, sont entrés vendredi dans la ville d'Idagahamous. Dans une vidéo partagée sur X par les combattants, on voit une foule qui les attend dans la rue principale, drapeau tigréen à la main. Au passage du convoi, des applaudissements retentissent. Avec cette prise, les forces gouvernementales poursuivent leur avancée vers le nord. Elles se rapprochent d'Adigrat, deuxième ville du Tigré, située à une 20aine de kilomètres. Il y a quelques jours encore, des soldats de l'armée érythréenne y avaient été signalés.
4: Retour sur Radio Système, c'était les informations délivrées par notre partenaire Radio France Internationale. On continue nos programmes.

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1: Oui, bonjour, vous venez de fêter les 50 ans des écoles Bressol, hein, Catalogne Nord, en Roussillon, comme on dit en français. Donc, qu'est-ce que c'est une Bressol?
2: La Bressola, c'est le réseau d'écoles catalanes qu'on a ici en Catalogne du Nord. On est 7 écoles et 2 collèges, à peu près 1000 élèves. Et notre modèle pédagogique, c'est à travers de l'immersion linguistique en catalan, ce qui fait que le catalan est la langue de vie de l'établissement.
1: Et est-ce que c'est toutes les matières qui sont enseignées en catalan? C'est pas uniquement la langue catalane, bien entendu, c'est le cœur, mais est-ce qu'on fait des maths, de l'histoire, d'autres matières?
2: Oui, bien entendu, on respecte les programmes d'éducation nationale, on adapte tout ça avec notre méthodologie, mais notre but, c'est que le catalan, c'est pas uniquement la langue de cours de la classe, sino que c'est la langue aussi de la cour de l'école, de la cantine, quand on fait une sortie. C'est le but d'avoir cette langue au corps, afin que les enfants grandissent avec cette langue. Finalement, un enfant qui, pendant sa vie, seulement les 25% de sa vie est dans l'école, alors c'est très important que cette langue, dans cette période de temps, c'est toujours le catalan pour grandir avec elle.
1: Et donc, vous préparez à l'heure actuelle la création d'un lycée, hein, il va y avoir un lycée, donc ça, les choses progressent.
2: Oui, à petit, les choses progressent. Franchement, c'était en 2021 quand on a commencé les projets du lycée. On a acheté un ancien monastère à Perpignan. Malheureusement, la mairie de Perpignan a exercé son droit de préemption. Après ça, on a eu différents jugements. On a gagné tous. Et maintenant, on peut dire qu'on est en train de travailler avec les permis de travaux. Et là, on vise de pouvoir ouvrir les lycées d'ici 2-3 ans. On déjà commence avec l'architecte et surtout à la recherche de financement.
1: Très bien. Il y a eu donc une grande fête il y a quelques jours, hein, qui a rassemblé beaucoup d'élèves, de parents bien entendu, d'enseignants et aussi des autorités politiques, y compris de Catalogne Sud.
2: Oui, pour nous, c'était très important de fêter cet anniversaire le même jour de l'ouverture de la première école. Le but, c'était de fêter toutes les personnes qui nous aident pendant notre quotidien, à fêter tous ensemble.
3: Ce numéro de 180 secondes a été réalisé par Radio Languedoc-Narbonne pour l'Assemblée régionale des radios associatives dans le cadre d'un partenariat avec la région Occitanie Pyrénées-Méditerranée.
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1: Oui, bonjour, vous venez de fêter les 50 ans des écoles Bressol, hein, Catalogne Nord, en Roussillon, comme on dit en français. Donc, qu'est-ce que c'est une Bressol?
2: La Bressola, c'est le réseau d'écoles catalanes qu'on a ici en Catalogne du Nord. On est 7 écoles et 2 collèges, à peu près 1000 élèves. Et notre modèle pédagogique, c'est à travers de l'immersion linguistique en catalan, ce qui fait que le catalan est la langue de vie de l'établissement.
1: Et est-ce que c'est toutes les matières qui sont enseignées en catalan? C'est pas uniquement la langue catalane, bien entendu, c'est le cœur, mais est-ce qu'on fait des maths, de l'histoire, d'autres matières?
2: Oui, bien entendu, on respecte les programmes d'éducation nationale, on adapte tout ça avec notre méthodologie, mais notre but, c'est que le catalan, c'est pas uniquement la langue de cours de la classe, sino que c'est la langue aussi de la cour de l'école, de la cantine, quand on fait une sortie. C'est le but d'avoir cette langue au corps, afin que les enfants grandissent avec cette langue. Finalement, un enfant qui, pendant sa vie, seulement les 25% de sa vie est dans l'école, alors c'est très important que cette langue, dans cette période de temps, c'est toujours le catalan pour grandir avec elle.
1: Et donc, vous préparez à l'heure actuelle la création d'un lycée, hein, il va y avoir un lycée, donc les choses progressent.
2: Oui, à petit, les choses progressent. Franchement, c'était en 2021 quand on a commencé les projets du lycée. On a acheté un ancien monastère à Perpignan. Malheureusement, la mairie de Perpignan a exercé son droit de préemption. Après ça, on a eu différents jugements, on a gagné tous. Et maintenant, on peut dire qu'on a, on est en train de travailler avec les permis de travaux. Et là, on vise de pouvoir ouvrir les lycées. D'ici 2-3 ans, on déjà commence avec l'architecte et surtout à la recherche de financement.
1: Très bien. Il y a eu donc une grande fête il y a quelques jours, hein, qui a rassemblé beaucoup d'élèves, de parents bien entendu, d'enseignants et aussi des autorités politiques, y compris de Catalogne Sud.
2: Oui, pour nous, c'était très important de fêter cet anniversaire le même jour de l'ouverture de la première école. Le but, c'était de fêter toutes les personnes qui nous aident pendant notre quotidien, à fêter tous ensemble.
3: Ce numéro de 180 secondes a été réalisé par Radio Languedoc-Narbonne pour l'Assemblée régionale des radios associatives dans le cadre d'un partenariat avec la région Occitanie-Pyrénées-Méditerranée.

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2: À l'occasion de la fête des associations de Vauvert à la Plaine des Sports René Girard, nous avons réalisé une série d'interviews. Découvrez maintenant l'une d'entre elles.
3: Oui, bonjour. Donc, moi, je suis Marc Régeur, le président du club de tennis de table de Vauvert. Et du coup, cette année, on a une excellente nouvelle pour la première fois de l'histoire du club. On a un entraîneur à domicile et on va pouvoir accueillir les jeunes à partir de 5 ans avec des entraînements encadrés. Donc, c'est une magnifique nouvelle.
4: D'accord, très bien. Alors, c'est cette association du tennis de table a combien d'années d'existence?
3: Depuis 1971. Oui. Et depuis 1971, c'est la première fois de notre histoire, puisqu'on a toujours été un club loisir. On a un entraîneur qui va pouvoir encadrer les jeunes. Donc un beau projet pour cette année.
4: Alors où c'est que vous faites vos activités de tennis?
3: Et ben, on a la chance d'avoir une salle dédiée au tennis de table, ce qui est assez rare dans la région. Et donc notre salle se situe entre l'école Jean Massé et l'école Libération à Vauvert.
4: Vous avez combien d'adhérents et de quel âge sont-ils constitués?
3: On est à peu près une trentaine et là maintenant on vise un peu plus les jeunes. Donc on va avoir beaucoup plus de jeunes cette année grâce à l'entraîneur. Voilà, à partir de 5 ans, et c'est toute la semaine, du lundi au vendredi, on a plein de créneaux.
4: Plus communément, le tennis de table, ça s'appelle aussi le ping-pong.
3: C'est ça, exactement, tennis de table, ping-pong. Et on a la chance d'avoir les frères Lebrun qui font briller ce sport depuis maintenant 2 ans. Donc pas mal de demandes et pas mal d'intérêt pour ce sport.
4: Parce que vous participez à des compétitions aussi?
3: Oui, on est en compétition départementale, on a 3 équipes. Et ça se passe bien.
4: Pour vous retrouver, vous avez des horaires, des créneaux pour accueillir les participants et à l'entraînement?
3: C'est ça. Alors pour les baby ping 5-8 ans, c'est le mardi 18h-19h. Pour les jeunes qui débuteraient, c'est le mercredi 17h45-19h. Pour les jeunes compétiteurs, donc c'est des jeunes qui ont à partir de 11-12 ans mais qui ont déjà un petit niveau, c'est le mercredi 19h-20h30 pour les entraînements. Et pour les adultes aussi, parce qu'on a pas mal d'adultes compétiteurs, c'est 19h-20h30 le mardi.
4: Et un contact, une adresse, mail peut-être?
3: Alors oui, je vous donne le contact de l'entraîneur si vous avez des questions. Donc c'est John et son numéro c'est le 06 23 42 73 16.
4: Et votre association, votre activité se déroule à Vauvert, dans une salle spécialement dédiée à cela.
3: C'est ça, totalement. Et en plus on a la chance qu'elle soit climatisée, donc voilà, venez nombreux.
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0: savoir sur les festivals, les concerts, découvertes musicales, Hugues.
1: Ness, l'étoile montante du rap français, sera en concert le samedi 31 octobre du côté du Rockstore à Montpellier à partir de 19h30. Ness sublime sa passion du rap en discipline, un moyen de dépasser ses doutes et de livrer une musique cathartique, sincère et exigeante. Originaire du Val-de-Marne, il s'impose très jeune comme l'un des espoirs les plus marquants de sa génération. Ness sera en concert le samedi 31 octobre pour une soirée résolument rap hip-hop. Programmation intégrale et billetterie sont à retrouver sur rockstore.fr. Le Rockstore à Montpellier continue de fêter ses 40 ans avec ce concert de Ness le samedi 31 octobre à partir de 19h30. Le Rockstore, c'est rue de Verdun, en centre-ville de Montpellier. 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

Il est 9h. Dans quelques secondes, on décroche sur notre partenaire Radio France Internationale pour 10 minutes d'information.

0: 9h à Paris, 7h en temps universel. Merci d'écouter RFI.
1: Mathilde Dumay.
0: Le journal international avec vous, Julien Coquelouane.
2: Et à la une, les sanctions annoncées par les États-Unis contre la Cour pénale internationale et le tollé qu'elle provoque, les transactions interdites avec la CPI, qualifiée de tribunal voyou par Washington. On évoque dans un instant les réactions et les conséquences possibles de ces mesures. Elles pourraient être très lourdes. À la une également, cette décision indigne dénoncée par Volodymyr Zelensky. L'accord surprise annoncé hier par Donald Trump entre les États-Unis et la Russie pour permettre à Moscou d'exporter du diesel. Le président américain s'en remet à Vladimir Poutine pour tenter de faire baisser les prix à la pompe à 3 semaines des élections de mi-mandat aux États-Unis. Dans ce journal également, la campagne électorale qui commence aujourd'hui en Espagne, alors que les manifestations pour le droit au logement se poursuivent. Les images impressionnantes d'une coulée de boue dévastatrice près de Santiago au Chili. Et puis les découvreurs du virus Ebola récompensé à Berlin aujourd'hui.
0: Difficile de croire à une simple coïncidence.
2: Alors qu'hier, le prix Nobel de la paix que convoitait encore Donald Trump a été remis à la Sud-Africaine Navi Pillay, figure de la justice internationale. Elle qui présidait l'an dernier la commission d'enquête indépendante des Nations Unies qui avait accusé Israël

0: entraver le cours de la justice. Ça...
1: Stéphanie Maupas, avec les difficultés de liaison technique, est-ce que Stéphanie est avec nous?
0: Allô?
1: Oui, Stéphanie, vous êtes avec nous et vous nous parlez de la réaction de la Cour qui a fermement rejeté les sanctions de Donald Trump, vous nous le disiez.
0: Oui, effectivement, en y voyant une tentative d'entraver le cours de la justice, un vocabulaire utilisé par les juges qui ont le pouvoir d'enclencher des procédures contre ceux qui interfèrent avec elles. Alors la CPI a accusé les États-Unis de chercher à intimider ceux qui travaillent ou coopèrent en annonçant les sanctions et l'ultimatum de 6 mois avant leur activation. Marco Rubio propose aux États membres de la Cour de négocier. Il leur demande de faire des propositions d'ici le 9 avril. Soit la CPI mettra fin à ce menace, soit nous mettrons fin à la CPI. C'est vous ou nous, a dit en substance le secrétaire d'État américain. Plusieurs pays, dont le Japon, la France, le Royaume-Uni, l'Italie, le Canada et d'autres, ont accueilli l'idée d'un tel dialogue. Mais que pourront-ils proposer sans renier le mandat de la Cour? La question reste ouverte. Hier, députés, professeurs, ONG demandaient à la Commission européenne d'activer des contre-mesures. Mais pour l'instant, Bruxelles choisit aussi la négociation proposée par Washington.
1: Et concrètement, que signifient ces sanctions pour la CPI ?
0: Mais une fois activée, le risque est que la Cour ne puisse plus verser les salaires de ses quelques 1000 fonctionnaires ou payer ses fournisseurs s'ils ont un lien quelconque avec les États-Unis. Ils risquent de rompre leur contrat avec la Cour. Les transactions financières seront compliquées. L'institution ne pourra plus recevoir la quote-part de certains États à son budget. Et dans les hypothèses les plus sombres qui circulent à la haie, certains craignent que la Cour soit un jour obligée de mettre la clé sur la porte.
1: Stéphanie Maupas, correspondante de RFI, chargée du suivi de la Cour pénale international. Merci beaucoup.
2: Jusqu'où est-il prêt à aller pour limiter la casse aux élections de mi-mandat du mois prochain?
1: Donald Trump, encore lui, en mauvaise posture avant ces élections où les républicains pourraient perdre leur majorité au Congrès. Le président américain qui a provoqué hier aussi la colère de l'Ukraine en allant chercher du secours du côté de Moscou. Il annonce avoir négocié un accord avec Vladimir Poutine pour permettre des livraisons massives de diesel russe sur les marchés américains et mondiaux. Une levée partielle des sanctions imposées contre la Russie en 2022. Alors même que le dialogue reprenait hier en Floride entre émissaires américains et ukrainiens pour tenter de trouver une issue à la guerre, Volodymyr Zelensky s'en est insurgé.
3: І має відповідну домовленість, що Америка дає можливість Росії експортувати дизель.
4: Un accord a été conclu en vertu duquel l'Amérique autorise la Russie à exporter du carburant. Cela signifie davantage d'argent pour cette guerre, davantage d'argent pour nous faire souffrir. Cela ne fait aucun doute. Cela ne fait qu'alimenter Poutine et lui donner la possibilité de faire encore davantage la guerre. Et à cet instant même, alors que nous parlons de paix, l'Amérique autorise la Russie à exporter du carburant. Je ne sais pas, nous parlons de millions, de milliards. Quoi qu'il en soit, tout cela sert à la guerre contre les gens, contre l'Ukraine. Et ce n'est certainement pas honnête, c'est certainement indigne de nos partenaires et c'est à mon avis une décision faible. Malheureusement, une décision faible de la part de nos partenaires forts.
1: La colère de Volodymyr Zelensky qui évoque également un cadeau de Donald Trump à Vladimir Poutine alors que l'émissaire du président américain Steve Witkoff fait état lui malgré tout de discussions constructives en Floride entre Washington et Kiev.
2: L'actualité ce matin, c'est également cette journée sous haute tension à New Delhi.
1: La capitale indienne où le parti du peuple des cafards appelle aujourd'hui à une manifestation non autorisée pour demander la démission du président de la commission électorale contre les soupçons de fraude derrière la réforme entamée l'an dernier et qui s'est soldée par la radiation contestée de 130 millions d'électeurs. Le chef du mouvement de contestation étudiante et deux autres porte-parole du parti des cafards ont été arrêtés ce matin alors que la police a verrouillé la capitale. Plus de 30 000 agents déployés et plusieurs centaines de personnes déjà interpellées de manière préventive.
2: La colère de la rue également en Espagne où la campagne électorale débute aujourd'hui dans une atmosphère tendue.
1: Pour les élections anticipées du 29 novembre prochain, annoncées en début de semaine par Pedro Sanchez, sous la pression des manifestants après le rejet au Parlement de deux décrets-lois sur le logement, la tension est encore montée d'un cran après la mort mercredi de Marie-Carmen Abascal, l'octogénaire madrilène dont l'expulsion de son appartement avait provoqué les premières manifestations. Une nouvelle marche était organisée hier à Barcelone pour lui rendre hommage et dénoncer la responsabilité des promoteurs immobiliers. Reportage Élise Gazangel.
5: L'histoire de Marie-Carmen a indigné tout un pays.

0: pays. Et ce vendredi soir à Barcelone, les manifestants ont voulu lui rendre un dernier hommage. Elena López, retraitée, est venue avec sa petite fille.
1: On l'a expulsée et elle est morte à l'hôpital sans avoir pu rentrer chez elle. C'est tellement triste tout ça.
0: Ce soir, beaucoup ont aussi le sentiment qu'elle n'est pas morte en vain. Maria Vargas, étudiante.
2: On avait besoin de quelqu'un pour se réveiller et elle a réussi à unir l'Espagne, ce qui est souvent compliqué. Donc je la remercie vraiment, Marie Carmen, qu'elle repose en paix avant tout. Mais on avait vraiment besoin d'un symbole.
0: De ce symbole, tous pensent que doit naître un vrai changement pour le pays. La porte-parole du mouvement Karma Carazo explique.
3: Alors que Marie Carmen nous a quittés, les responsables de sa mort sont toujours vivants. Et c'est contre eux que l'on va faire une grève générale. On doit bloquer le pays si on veut que ce qui est arrivé à Marie Carmen n'arrive plus jamais à personne.
0: Après le temps du recueillement, viendra celui de la grève générale prévue le 11 novembre prochain. Élise Gazangel, Barcelone, RFI.
4: Et la campagne électorale commence en attendant tout à l'heure avec des meetings quasi simultanés du Premier ministre Pedro Sanchez et de son rival de droite Alberto Núñez Feijóo.
5: Des images impressionnantes au Chili.
4: Celle d'une gigantesque coulée de boue qui a déferlé sur une douzaine de kilomètres dans une commune à l'est de la capitale Santiago, un torrent d'eau, de boue et de troncs d'arbres formé en seulement quelques heures par des pluies diluviennes. Plus de 1000 personnes secourues, 6 ont été blessées. Une cinquantaine de maisons sont inhabitables. Notre correspondante au Chili, Naila De Rouanet, s'est rendue sur place.
6: Dans les hauteurs de la capitale, les rues de ce quartier huppé se sont transformées en véritables toboggans pour la coulée de boue qui a emporté véhicules et bus de transport en commun sur son passage.
7: On a vu arriver un mur de boue avec des troncs d'arbres et des débris. J'ai tenté de reculer, mais la force de l'eau nous a emportés et j'ai perdu le contrôle de la voiture.
6: Henderson était avec un ami, tous les deux ont eu très peur.
7: On a essayé de rester calme et faire en sorte que l'eau ne rentre pas dans la voiture.
6: Un peu plus loin, Maria José, une pelle à la main, déblaye l'entrée de sa maison intacte, mais elle a vu déferler le torrent.
2: La rue s'est transformée en rivière avec des voitures flottant dans l'eau.
6: Réfugiée à l'étage avec son bébé de 2 mois, elle s'est imaginé le pire.
2: Je me suis demandé si les maisons allaient résister ou si le torrent allait augmenter et entrer dans la maison. C'était terrifiant.
6: Les autorités chiliennes affirment qu'en raison de la rapidité à laquelle s'est produite la catastrophe, aucune évacuation n'a été possible. Une enquête a toutefois été ouverte pour tenter d'établir d'éventuelles responsabilités. Toujours est-il qu'en début d'année, un incendie a affecté la colline toute proche, ce qui a fragilisé les sols plus vulnérables face à l'eau. Et ces dernières semaines, de fortes pluies sont tombées sur le Chili en raison notamment du phénomène climatique.
8: Retour sur Radio Système, c'était les informations délivrées par notre partenaire Radio France Internationale. On continue nos programmes.

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2: À l'occasion de la fête des associations de Vauvert à la Plaine des Sports René Girard, nous avons réalisé une série d'interviews. Découvrez maintenant l'une d'entre elles.
3: Bonjour, donc je suis Cindy Niçoise, présidente de l'association Fibroaction du Gard. Donc c'est une association qui vient en soutien aux personnes atteintes de fibromyalgie et leurs proches aidants sur Vauvert. Après, on est aussi sur Nîmes et sur Alès, mais voilà, là aujourd'hui on parle de Vauvert. Et donc on a des permanences où on peut recevoir les personnes atteintes de fibromyalgie et leur entourage aussi. Sur nos permanences au CCAS de Vauvert, donc tous les quatrièmes lundis du mois de 14h à 17h sur rendez-vous, en prenant rendez-vous sur notre site internet. Et on a aussi des fibrocafés, donc ce sont des moments d'échange en collectif avec pareil les malades et leur entourage, donc pour parler de la maladie, pour expliquer la maladie, que ce soit pour les personnes malades ou pour leur entourage, voilà, trouver des solutions, venir en soutien en général. Voilà.
4: Très bien. Et alors, dans le Gard, dans cette communauté de communes de Petite Camargue, vous agissez comment ?
3: Alors, donc nous, on est, comme je vous ai dit, voilà, nous, on a nos permanences et nos fibrocafés sur Vauvert. Et après, on est aussi sur Nîmes-Alès. Donc, on a différentes actions. Et après, donc, on a quand même fait quelques actions aussi sur le territoire, on va dire. On a fait des sensibilisations au niveau des écoles sur le handicap invisible. On participe aux journées des associations la fête des associations, puisque sur Nîmes c'est pas exactement pareil, donc la fête des associations aussi tous les ans. Et voilà, on est quand même assez actif, on va dire, sur des actions où il y a plusieurs structures aussi, pas forcément sur la fibromyalgie, mais voilà, sur d'autres structures, sur les aidants notamment. Et on essaye d'être visible le plus possible aussi.
4: Et vous apportez quel genre de soutien spécifique pour ces personnes? Vous les aiguillez vers des lieux d'accueil ou de soins?
3: C'est ça, en fait, on fait donc la première chose, ça va être de l'écoute, hein, puisque les personnes viennent, des fois elles sont diagnostiquées ou pas, donc on les écoute, ça peut être aussi avec leur entourage, hein, donc s'ils ont des questions. On oriente aussi, donc ça va être vers des médecins, vers le centre de la douleur de Nîmes, parce que c'est le plus proche, et donc on essaie d'orienter au mieux au niveau médical. Après, voilà, ça va être aussi, comme je vous disais tout à l'heure, voilà, c'est trouver des solutions ou aider à se questionner sur ce qu'on peut faire, sachant que sur la fibromyalgie, il n'y a pas qu'une méthode qui va marcher, mais c'est de comprendre aussi notre fonctionnement de notre corps, et puisqu'on a des douleurs quand même partout, et après trouver sa solution, voilà, sa propre solution.
4: Vous aider et vous informer les personnes atteintes de cette maladie pour y voir plus clair et comprendre ce qui se passe. Alors, qu'est-ce que c'est une fibromyalgie ?
3: Alors, c'est très complexe, mais on va dire, en gros, on a un dérèglement du système nerveux central. Donc, en gros, on a des douleurs un peu partout dans le corps, comme si le corps, il s'était complètement déréglé de partout. Et en fait, donc on peut avoir on va dire, les symptômes principaux, ça va être surtout la fatigue. Donc, on a des douleurs articulaires et ou musculaires. Une grosse fatigue aussi, donc qui est le plus compliqué à gérer pour moi. Et après, tous des symptômes associés, donc ça va être les troubles cognitifs, hein, les troubles digestifs aussi. Il y a quand même un panel de symptômes qu'on ne comprend pas aujourd'hui, mais on a espoir quand même qu'un jour on ait plus de recul par rapport à cette pathologie.
4: Quel genre de personnes sont atteintes de cette maladie? Plutôt des jeunes, des personnes plutôt âgées, c'est un tout?
3: Oui, on a de tout en fait. On a autant la quarantaine, la cinquantaine, la soixantaine, plus jeunes. Alors dans l'association, on n'en a pas. Moi, j'en ai vu, il y a quelques années en arrière, la plus jeune adhérente, elle avait quand même 16 ans. Donc on a les vingtaines aussi. Voilà, on a beaucoup de personnes qui viennent nous voir. J'ai rencontré une dame il n'y a pas longtemps. Sa fille, elle a 16 ans aussi. Ça questionne quand même sur ce que c'est cette pathologie réellement et pourquoi ça touche les jeunes, même peut-être plus jeunes aussi. Voilà.
4: Alors, un mot pour la fin, qu'est-ce que vous souhaitez dire de plus pour les personnes qui seraient intéressées pour une première approche de votre association?
3: ben venez nous voir. On est une association très positive. Voilà, on essaie toujours d'avoir un discours très positif parce qu'on sait que c'est compliqué. On est là pour vous écouter. Ne restez pas seul. Voilà, c'est tout ce que je peux dire parce que on se sent très très isolé par rapport à cette pathologie-là. L'entourage comprend pas et autant l'entourage, ben venez aussi nous voir pour essayer de comprendre ce que vivent voilà vos proches.
4: Vous êtes situé à Vauvert, à quel endroit ?
3: Donc on est au CCAS de Vauvert. Et après les fibres au café, ben on attend parce que voilà, il y a un peu de changement, donc on n'a pas encore de lieu. Mais voilà, on a espoir quand même qu'on trouve un lieu pour se retrouver.
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3: Tout savoir sur les festivals, les concerts, découvertes musicales, Hugues. I looked out my window
2: 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Ça va se passer dans la grande salle, ouverture des portes à 20h. La première partie sera assurée par J-Silk, Johanna Rive et Louis Morgan, forment J-Silk, groupe de future soul, héritier de la culture anglaise et des grands classiques du jazz. Pour aller voir Kezia Jones et J-Silk, ça vous coûtera 28€ en tarif réduit, sur place le soir même 31€. 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

Il est 10h. Dans quelques secondes, on décroche sur notre partenaire Radio France Internationale pour 10 minutes d'information.

0: 8h en temps universel. Merci d'écouter RFI. Le journal international avec vous, Pierre Boudias.
1: À New Delhi, sous forte présence policière, la capitale indienne barricadée par les forces de l'ordre face à un appel à manifester contre des manipulations électorales. À l'origine du mouvement, le président du parti des cafards a été interpellé il y a quelques heures. Une figure du droit international récompensée par le prix Nobel de la paix, la sud-africaine Navi Pillay a été désignée par le comité hier. Vous entendrez le président Cyril Ramaphosa qui évoque une fierté pour son pays. Tension vive entre Séoul et Kiev, la Corée du Sud rappelle son ambassadeur en Ukraine sur fond de différends diplomatiques au cœur de la controverse. Le renvoi de prisonniers nord-coréens vers le territoire de Séoul. Et puis le copilote du vol Fly Dubai entendait faire s'écraser l'appareil sur l'aéroport de Tel Aviv. Conclusion de l'enquête des Émirats Arabes Unis où est détenu ce citoyen omanais. Il avait poignardé le pilote de l'appareil fin septembre. C'est dans une capitale parsemée de barrages et privée d'internet que se sont réveillés les habitants de New Delhi, la métropole indienne de 25 millions d'habitants, mise sous cloche par plus de 30 000 membres des forces de l'ordre. Les autorités verrouillent la ville face à un appel à manifester contre de possibles manipulations électorales, appel lancé notamment par le parti des cafards qui rassemble une partie de la jeunesse et s'indigne d'une possible radiation des listes électorales de 130 millions de citoyens. Et parmi les centaines d'interpellations déjà recensées, c'est justement du leader de ce parti des cafards. À New Delhi, on retrouve Abdoulaye Ali.
2: Abhijit Adibke, le jeune fondateur de ce mouvement satirique qui a fait reculer en juillet dernier le gouvernement de Modi, a été interpellé à l'aéroport de Delhi à son arrivée avec d'autres figures du collectif. Ces arrestations des meneurs du parti des cafards confirment l'extrême tension ici. Des barrages successifs dans la capitale bloquent tous les accès vers le centre de Delhi. Pour l'heure, la protestation semble bloquée, même si ici et là, on entend des slogans « Sauvons la démocratie », « Ganesh Kumar doit partir ». Ganesh Kumar, c'est le chef de la commission électorale.

0: pénale internationale pour le Rwanda est aujourd'hui juge à la Cour internationale de justice. La Sud-Africaine Navi Pillay a été désignée hier prix Nobel de la paix. Le comité dit récompenser son engagement inlassable en défense du droit international. Une fierté pour son pays et le président Cyril Ramaphosa qui lui a adressé toutes ses félicitations.
1: Nous sommes vraiment ravis que le comité Nobel de la paix ait mis à l'honneur une nouvelle personnalité sud-africaine. Nous sommes sans doute la seule nation du continent africain à compter autant de lauréats de prix Nobel. Nous sommes donc fiers en tant que nation. J'adresse mes félicitations à la juge Navi Pillay. Et nous sommes particulièrement ravis que le travail qu'ils ont reconnu soit celui qu'elle a accompli en faveur des Palestiniens de Gaza. Ses enquêtes et ses conclusions selon lesquelles ce qui s'y passe constitue un génocide. Cette reconnaissance pour Navi Pillay mérite les applaudissements et nous amène à reconnaître au-delà des frontières de l'Afrique du Sud que ce pays a produit des figures emblématiques, des lois en matière de droits de l'homme et le respect de ces droits. Nous en sommes donc très heureux.
0: Autre réaction, celle de l'autorité palestinienne qui évoque le courage et l'honneur de la nouvelle lauréate. Réaction opposée d'Israël. Le premier ministre Netanyahou dénonce une sectaire qu'il compare au dignitaire nazi Joseph Goebbels. Colère également de Donald Trump. Le président américain estime que le prix est discrédité pour toujours par une poignée d'idéologues radicaux. Fin de citation. L'administration américaine qui a réagi quelques heures plus tard en sanctionnant la Cour pénale internationale, la CPI, où a œuvré la prix Nobel, était déjà dans le viseur de l'administration américaine pour les mandats d'arrêt émis à l'encontre du premier ministre Netanyahou. Washington dénonce un tribunal voyou, menace les pays collaborant avec l'instance de sanctions économiques. Une attaque contre l'état de droit, réagit la CPI. Union européenne et Japon annoncent se tenir unis derrière cette cour. Washington qui provoque également la colère de l'Ukraine. Le président Zelensky dénonce une décision indigne après l'annonce par les États-Unis d'une suspension des sanctions contre le pétrole russe. Résultat d'un appel hier entre Donald Trump et Vladimir Poutine. Moscou va fournir plus de 300 000 tonnes de diesel aux marchés américains et internationaux. Le locataire de la Maison Blanche entend ainsi faire baisser les prix à la pompe aux États-Unis à moins d'un mois des élections de mi-mandat. Lui aussi décide de s'attaquer au prix du pétrole, peut-être pour sauver son poste. Le président brésilien Lula qui suspend des taxes sur l'essence. Décision à deux semaines du second tour de l'élection présidentielle et alors que le sortant est en très mauvaise posture face au candidat d'extrême droite Flavio Bolsonaro. Ce dernier qui a réagi en dénonçant une mesure irresponsable et une bombe lancée dans, les pieds des consommateurs brésiliens. Pendant ce temps, l'Ukraine se brouille avec son allié sud-coréen. L'ambassadeur de Corée du Sud dans le pays est rentré à Séoul après avoir été rappelé par son ministère ce matin. C'est une nouvelle étape de la crise diplomatique entre Kiev et Séoul qui prend de plus en plus d'ampleur suite à un désaccord quant à l'annonce du déplacement de prisonniers de guerre nord-coréens. Correspondance en Corée du Sud de Célio Fioretti.
2: Park Ki-chang, ambassadeur sud-coréen en Ukraine, est arrivé à Séoul ce matin, deux jours après avoir été rappelé par le ministre des Affaires étrangères. Une décision exceptionnelle, la dernière fois qu'un ambassadeur sud-coréen a été rappelé, remonte à 2008 lors de tensions avec le Japon. Une décision qui intervient également après que Séoul a demandé à Kiev des excuses officielles quant à une possible rupture de clause de non-divulgation au sujet du retour en Corée de prisonniers de guerre nord-coréens. Si des excuses ont été données par Kiev, Séoul les juge insuffisantes et a donc décidé de rappeler son ambassadeur. La crise diplomatique entre Séoul et Kiev est probablement nourrie par la nomination en octobre en tant que conseiller diplomatique de Song Yong-il, un homme politique notoirement pro-russe. Ce dernier est très critique de Volodymyr Zelensky et défend un rapprochement avec Moscou pour apaiser les tensions avec la Corée du Nord. Song Yong-il avait été décoré de l'ordre russe de l'amitié par Vladimir Poutine en 2013. C'est Célio Fioretti, Séoul, RFI.
0: RFI, il est 11h07 à Sanaa, le Yémen, où Arabie Saoudite et forces pro-gouvernementales annoncent mener une opération à grande échelle contre les Houthis. La coalition dirigée par Riyad assure que 136 cibles militaires des rebelles ont été détruites ces dernières 24 heures. La province de la capitale Sanaa aurait été touchée selon les médias proches du groupe soutenu par l'Iran. L'Arabie Saoudite qui avait annoncé hier la mort de trois de ses citoyens dans des frappes Houthis contre l'aéroport de Riyad, frappe qui avait eu lieu jeudi. Lui voulait faire comme le 11 septembre, le copilote omanais du vol de Fly Dubai à destination de Tel Aviv qui avait attaqué le pilote, provoquant un atterrissage d'urgence fin septembre justement en Arabie Saoudite. Mais il planifiait une attaque suicide sur l'aéroport Ben Gurion de Tel Aviv. C'est ce qu'a affirmé le procureur général des Émirats Arabes Unis. Précision, Sofia Katsenkova.
3: Selon le procureur

0: Général émirien, le copilote omanais voulait prendre contrôle de l'avion et viser l'aéroport Ben Gourion pour faire un maximum de victimes. Un projet prémédité, il avait effectué 2 vols vers Tel Aviv pour repérer le trajet et l'aéroport. Le parquet affirme qu'il possédait toutes les licences et certificats nécessaires. Les contrôles lors de son recrutement n'avaient révélé aucun signe d'extrémisme. Pourtant, certains médias ont rapporté qu'il avait été interdit de piloter dans son pays d'origine en raison de ses idées. Une information qui n'a pas été confirmée par le parquet émirien. Pour rappel, le 30 septembre, cet homme de 29 ans avait attaqué le commandant de bord indien avec une hache de secours, mais le pilote blessé était parvenu à ouvrir la porte du cockpit. Plusieurs passagers et membres de l'équipage étaient alors intervenus pour maîtriser le copilote, qui affirme avoir agi seul, sans l'implication d'autres personnes, mais les enquêteurs cherchent encore d'éventuels complices.
1: Les précisions de Sarah Katsenkova. Un mot de sport pour finir, et cette question, et si la Coupe d'Afrique des Nations de football revenait tous les 2 ans, une possibilité revenue sur la table, puisqu'à l'occasion d'une conférence stratégique de la Confédération africaine de football, à Salle au Cap-Vert, son président, Patrice Motsepe, a évoqué ce retour en arrière devant les 54 présidents de fédérations présents. Annoncée il y a à peine 10 mois, cette réforme avait validé la tenue de la compétition tous les 4 ans à partir de 2028. Objectif officiel, avoir le même rythme que les Européens, les Asiatiques et les Sud-Américains. Mais aussi, et ça c'est plus officieux, pour favoriser la Coupe du Monde des clubs, très cher aux yeux de Gianni Infantino, le président de la FIFA. Cette idée de passer de 2 à 4 ans a tout de suite été très contestée sur le continent, mais à présent, elle serait donc en passe d'être abandonnée. Hier soir, le COMEX s'est terminé aux alentours de 20h, temps universel, sans aucune annonce officielle. Voilà, il est presque 10h10 ici à Paris, 8h10 en temps universel. C'est la fin de ce journal. Bonne suite des programmes sur RFI.
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2: Retour sur Radio Système, c'était les informations délivrées par notre partenaire Radio France Internationale. 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
3: Voilà, Véronique, Julien, bonjour. Vous exposez à La Marette, le site maison, grand site de France, à Aigues-Mortes. Qu'est-ce que ça inspire pour vous, pour vos expositions ici, de peinture, dans un lieu labellisé?
4: Bonjour. Oui, j'ai été très, très contente et très honorée de pouvoir exposer dans la maison du grand site de France de La Marette, parce qu'en effet, c'est un lieu qui met en avant la Camargue et qui met en avant toute la biodiversité de la Camargue. Alors je trouve que ça marche bien avec mon exposition, puisqu'elle s'appelle « Nature en harmonie », et que justement j'essaie de sublimer, de montrer comment la nature est si belle et si harmonieuse, et qu'elle devrait nous inspirer aussi sur nos façons de vivre. En tous les cas, voilà, je peins depuis très longtemps, depuis ma jeunesse, mais j'ai eu la chance de pouvoir étudier aux Beaux-Arts de Pékin, dans l'atelier de peinture traditionnelle chinoise, et j'ai appris donc des techniques ancestrales avec l'encre de Chine. Et donc, c'est ce que j'utilise aujourd'hui pour exprimer mon art, et qui, en effet, s'inspire de la nature, que ce soit la faune et la flore. Je travaille beaucoup sur la nature, sur les éléments de la nature.
3: On voit vos peintures, ou plutôt vos aquarelles. Qu'est-ce qu'elles racontent? Du végétal,
4: oui.
3: Du floral. C'est votre façon de vous exprimer ou c'est des techniques?
4: Oui, c'est les deux. C'est-à-dire que je m'exprime sur la nature et pour ça j'utilise des techniques. Alors je mixte un peu les techniques, mais j'utilise beaucoup les techniques que j'ai apprises en Chine, puisque j'ai fait la section nature. Donc les paysages, les oiseaux, la faune, la flore. Et j'ai travaillé sur des insectes, j'ai travaillé sur des fleurs. J'ai appris à vraiment essayer de sublimer dans des techniques chinoises, hein, parce que c'est quand même pas de l'aquarelle. C'est de l'encre avec de la gouache chinoise sur du papier de riz. Et donc, il y a une transparence, une manière de travailler qui est différente. Après, j'utilise aussi ces matériaux, mais sur du papier canson. Mais là, ça ne rentre pas dans le papier, parce que le papier canson reste... alors que dans le papier chinois, le papier japonais, la peinture rentre, l'eau rentre. Et donc, ça donne énormément de transparence. Après, c'est très délicat. Et du coup, sur ces papiers-là, on ne peut pas repasser deux fois. C'est une fois, si c'est bien fait, on le laisse. Si c'est pas bien fait, on le jette. Voilà. Mais c'est vrai que c'est la nature qui m'inspire. J'adore la nature. Depuis toute petite, j'ai toujours peint la nature. J'aime moins peindre les gens. Après, comme j'habite en Camargue, j'adore aussi toutes les traditions camarguaises. J'adore les chevaux, les taureaux. Donc, je diversifie un petit peu aussi parce que ça fait partie de notre paysage. Mais voilà, puis là, comme c'est quand même un lieu, La Marette, qui met en avant un territoire, j'ai montré surtout la biodiversité. Mais bon, vous avez vu, il y a deux ou trois tableaux de chevaux, il y a un tableau avec des taureaux, des gardiens. Voilà, parce que si on est en Camargue et qu'on ne montre pas des gardiens, on n'est pas vraiment la Camargue.
3: Oui, voilà.
4: Voilà.
3: Vous êtes en Camargue. À ce sujet, vous portez un projet pour amener la Camargue jusqu'à l'UNESCO. Quelle est donc cette démarche?
4: Justement, c'est lié, parce que en peignant la Camargue, on se rend compte combien elle est belle, exceptionnelle et magnifique, mais en même temps qu'elle est fragile. Et qu'il y a des endroits où, entre le changement climatique, la pollution, il y a quand même des choses, des signaux d'alarme qui sont là. Mais en même temps, on le sait, la Camargue, c'est connu dans le monde entier déjà. Mais on a besoin, je pense, de la protéger encore plus. Et donc l'association qu'on a montée, qui s'appelle la Camargue à l'UNESCO, c'est pour essayer d'attraper le Graal, c'est-à-dire le patrimoine mondial. Et donc d'en faire un lieu qui soit reconnu au patrimoine mondial de l'UNESCO, donc de l'humanité. Mais pour ça, il faut démontrer la valeur exceptionnelle du territoire. Donc c'est ce qu'on est en train de faire. Voilà, après, on est dans un temps long. On travaille pour les générations futures, pour la transmission. Mais c'est vrai que moi, comme je suis très proche de la nature, parce que je vais l'étudier pour la peindre, je me rends compte qu'il faut à la fois la montrer toute sa beauté et la diversifier et la protéger, d'où cette association.
3: Vous êtes optimiste pour l'aboutissement de ce projet, la Camargue à l'UNESCO? Vous pensez que le dossier va être accepté et peut-être gagner le fameux Graal dont vous parlez?
4: Oui, j'espère. Hein. Écoutez, on est bien parti en tous les cas. On est... Voilà, ça fait 4 ans, comme je dis, c'est un temps long, donc on va être plutôt sur 10-15 ans, hein. Mais on est sur du patrimoine naturel, sur du patrimoine culturel, donc on a un dossier mixte. Voilà, moi je suis assez pugnace et en général je lâche pas. On est en train de s'entourer de spécialistes, de monter un conseil scientifique justement pour nous aider à monter le projet. C'est un projet de territoire aussi, donc ça veut dire qu'il faut que le territoire se mobilise.
3: Les élus,
4: les scientifiques, la communauté privée aussi, hein, les manadiers, les éleveurs de chevaux, les riziculteurs, les seigneurs. Parce que la Camargue, c'est à la fois des zones sauvages, des zones de transition et des zones avec des activités que l'homme développe, comme les riziculteurs, les seigneurs. Et puis, il y a par exemple, les élevages extensifs de taureaux ou de chevaux. Ils sont sur des territoires, ils les entretiennent par leur activité, mais en même temps, ils utilisent ce territoire, donc qui fait partie justement de ce projet de classement. Donc il va falloir qu'on se mette tous autour de la table.
3: Oui.
4: Et la Camargue ardoise, mais la Camargue aussi bucco-rhodanienne.
3: Oui.
4: Parce que le cœur de la Camargue, elle est quand même de l'autre côté.
3: Voilà.
4: Donc on va faire un projet qui rassemble la réserve de biosphère.
3: Oui.
4: Avec le cœur, les zones de transition, les zones tampons. Mais on va y arriver. On a eu des réunions avec la Commission nationale de l'UNESCO et ils aiment bien notre projet. Mais il faut qu'on soit des bons élèves, qu'on réponde bien aux critères de l'UNESCO et qu'on fasse bien, qu'on monte bien le dossier. Et c'est pour ça que je vous dis que c'est un travail d'une communauté. Voilà, nous on est là, l'association, pour porter le projet. Mais maintenant on est arrivé dans une nouvelle phase. Il va falloir qu'on soit entouré aussi. Alors les élus, ça se passe bien. Là maintenant, on a débloqué pas mal de communes. Donc je suis assez confiante. Oui, ça avance bien.
3: Très bien. Alors on va rappeler l'exposition que vous avez entamée ici à la maison du grand site de France à Aigues-Mortes. Et cette exposition de vos aquarelles, vos œuvres artistiques qui s'appelle Nature en harmonie par Véronique Julien est visible jusqu'au 24 septembre 2026.
4: Donc merci beaucoup à vous.
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2: Oui, bonjour, vous venez de fêter les 50 ans des écoles Bressol, hein, Catalogne Nord, en Roussillon, comme on dit, en français. Donc, qu'est-ce que c'est une Bressol?
3: La Bressola, c'est le réseau d'écoles catalanes qu'on a ici en Catalogne du Nord. On est 7 écoles et 2 collèges, à peu près 1000 élèves. Et notre modèle pédagogique, c'est à travers de l'immersion linguistique en catalan, ce qui fait que le catalan est la langue de vie de l'établissement.
2: Et est-ce que c'est toutes les matières qui sont enseignées en catalan? C'est pas uniquement la langue catalane, bien entendu, c'est le cœur, mais est-ce qu'on fait des maths, de l'histoire, d'autres matières?
3: Oui, bien entendu, on respecte les programmes d'éducation nationale, on adapte tout ça avec notre méthodologie, mais notre but, c'est que le catalan, c'est pas uniquement la langue de cours de la classe, sino que c'est la langue aussi de la cour de l'école, de la cantine, quand on fait une sortie. C'est le but d'avoir cette langue au corps, afin que les enfants grandissent avec cette langue. Finalement, un enfant qui, pendant sa vie, seulement les 25% de sa vie est dans l'école, alors c'est très important que cette langue, dans cette période de temps, c'est toujours le catalan pour grandir avec elle.
2: Et donc, vous préparez à l'heure actuelle la création d'un lycée, hein? Il va y avoir un lycée, donc les choses progressent.
3: Oui, à petit, les choses progressent. Franchement, c'était en 2021 quand on a commencé le projet du lycée. On a acheté un ancien monastère à Perpignan. Malheureusement, la mairie de Perpignan a exercé son droit de préemption. Après ça, on a eu différents jugements. On a gagné tous. Et maintenant, on peut dire qu'on est en train de travailler avec les permis de travaux. Et là, on vise de pouvoir ouvrir les lycées d'ici 2-3 ans. On déjà commence avec l'architecte et surtout à la recherche de financement.
2: Très bien. Il y a eu donc une grande fête il y a quelques jours, hein, qui a rassemblé beaucoup d'élèves, de parents bien entendu, d'enseignants et aussi des autorités politiques, y compris de Catalogne Sud.
3: Oui, pour nous, c'était très important de fêter cet anniversaire le même jour de l'ouverture de la première école. Le but, c'était de fêter toutes les personnes qui nous aident pendant notre quotidien, à fêter tous ensemble.
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2: À l'occasion de la fête des associations de Vauvert à la Plaine des Sports René Girard, nous avons réalisé une série d'interviews. Découvrez maintenant l'une d'entre elles.
3: Jacques Bisser, vous êtes président?
4: Non, je suis trésorier de l'entente handisport camarguaise.
3: Vous faites partie du bureau de l'entente handisport camarguaise et on va parler du sport et de l'handicap. Oui. Et à Vauvert, on connaissait hein, Vauvert handisport et vous m'avez dit que vous aviez modifié, vous étiez un peu remis avec une autre association ou mis en tout cas, ou fusionné avec une autre association. Oui. Parlez-moi un peu de ce
4: nous
3: changement.
4: Nous gérions Vauvert handisport qui avait quasiment les mêmes membres et les mêmes dirigeants que l'association Tennis Handisport Le Gros du Roi, où on pratiquait le tennis. Vauvert Handisport, c'était plus le vélo et le ski. Et donc, plutôt que de faire deux assemblées, de faire des paperasses en double, on a fusionné les deux. C'est devenu l'entente Handisport Camarguaise. Et donc, on propose du vélo route et tout terrain. On propose donc pour les handicaps type moteur, donc vélo où on pédale avec les bras. On peut être accompagné de beaucoup de valides. Et on propose du tennis en fauteuil avec entraîneur diplômé et on propose du padel en fauteuil avec la même chose, entraînement hebdomadaire. Et là, on a un créneau pour les valides puisqu'on peut très bien jouer handi valide.
3: Comme derrière, j'allais dire.
4: Comme presque, la démo qu'on voit derrière.
3: Comme la démo, non, mais là, les fauteuils sont partis, mais c'est vrai que ça, c'est une spécificité. On peut tout faire finalement.
4: Exactement.
3: Quand on est handicapé. C'est on ça peut... l'idée quand même.
4: L'idée, c'est l'inclusion, c'est qu'on peut pratiquer nos sports avec nos copains, notre famille. Perso, je joue aussi au hand en fauteuil. On peut très bien mettre des personnes valides dans un fauteuil qui jouent au hand dans notre équipe. Ça se passe très bien.
3: Et il faut quoi finalement pour mettre en place cette dynamique?
4: Alors,
3: parce que quand même, bon, faire du hand, c'est pas simple. Moi, on a un fauteuil au milieu, il faut quand même s'organiser.
4: Les sports d'équipe, c'est
3: faut
4: plus
3: être
4: délicat.
3: Accompagné.
4: C'est plus délicat parce qu'il faut trouver plus de monde. Mais pour du tennis, trouvez un copain qui joue au tennis debout, ben vous faites un double avec lui. Au pire, vous faites un simple contre lui. Lui, il a sa règle, un rebond. Nous, on a notre règle, deux rebonds. Et tout va bien. Bon, c'est pas le même niveau, mais tant pis, on est là pour se marrer.
3: Voilà, est-ce que, combien avez-vous d'adhérents? Est-ce que c'est vous touchez finalement le sud du Gard ou c'est alors, juste Vauvert et Gros-du-Roi qui s'est uni?
4: Non, alors on touche surtout des gens de Vauvert qui nous connaissent. On a énormément de valides qui font partie de notre association parce que un des activités supplémentaires, c'est de proposer des soirées festives et des soirées pendant la fête. Et avec les bénéfices, on aide les sportifs en situation de handicap et on aide les familles touchées par le handicap. Chaque année, on vote pour une ou deux familles touchées par le handicap et on les aide. On a payé des logiciels pour des déficients visuels. Là, on va faire une action pour une petite qui a une maladie orpheline. Chaque année, on essaye d'aider. On a aidé un de nos joueurs en fauteuil pour lui proposer des entraînements supplémentaires. Il a fini aux Jeux paralympiques de Paris. Donc on était très contents.
3: Ah oui, quand même.
4: Ah oui.
3: Ah oui. Non mais alors ça veut dire que quand on a la volonté finalement de faire de l'inclusion, d'inclure les personnes, on peut y arriver. Oui. On peut être aidé aussi par votre association parce que je sais pas moi, je m'imagine président d'un club de du tennis de table et avoir envie peut-être, mais seulement comme on sait pas, on fait pas quoi.
4: Alors là, on est en contact avec le club de tennis de table de Vauvert.
3: Ils voudraient.
4: Moi, je suis au club de tennis de table de Nîmes Saint-Césaire et ils voudraient de temps en temps faire des rencontres. Donc, on va essayer de mettre en contact tout ce monde. On a aussi un autre club, la SPC Nîmes, à Nîmes, justement, où il y a des joueurs de haut niveau qui ont fait les Jeux paralympiques. On a Flora Vautier, on a Alexandre Delarc. Là, on peut faire jouer des gens en fauteuil contre des gens valides à très bon niveau. Et ça va leur faire voir que le handicap n'a pas grand-chose à faire là au milieu. Quoi.
3: Est-ce qu'on peut tout faire, finalement?
4: Quasiment. On a quelques réticences avec le saut à la perche et le 110 mètres haies. Mais sinon, ça se passe pas mal.
3: Comment, sur Vauvert, donc, j'ai envie de... mon enfant est handicapé. Qu'est-ce que je peux faire si j'ai un enfant?
4: Alors, il faut déjà qu'il essaye plusieurs choses.
3: Mais il peut essayer, enfin,
4: alors,
3: Vauvert,
4: il peut essayer. Ou... Alors, avec nous, on peut lui faire essayer un vélo typé en handicap au niveau des membres inférieurs, c'est-à-dire qu'il va pédaler avec les bras. On peut lui faire essayer éventuellement un tricycle qu'on se ferait prêter par le comité départemental. Sinon, on peut lui faire essayer le tennis en fauteuil et le padel en fauteuil. Mais là, il faut quand même apprendre le tennis, c'est plus compliqué. Parce qu'avant...
3: Il n'y a pas de moment où il y a de l'initiation pour les enfants handicapés. Il faut aller plutôt
4: sur Nîmes. Il faut aller plutôt sur le comité départemental handisport de Nîmes, où là, on aura des journées où ils pourront essayer plus de matériel.
3: Voilà.
4: Parce que le problème de faire essayer, il faut avoir le matériel à la taille. Si vous avez un enfant qui arrive, nous on a quasiment que des adultes qui pratiquent, on va avoir un fauteuil, mais le plus petit ça va être un taille 35 de large. L'enfant,
3: c'est comme
4: une paire de chaussures de sport. Si vous glissez à l'intérieur, vous n'allez pas pouvoir faire du sport.
3: Sur votre association, donc on ne peut pas non plus faire tout. Par contre, vous êtes en relation, si j'ai bien compris,
4: avec le comité
3: départemental du Gard, qui a toutes les structures.
4: Qui a beaucoup de matériel.
3: Qui a du matériel.
4: Qui a des salariés. Qui peut déplacer le matériel à un point. Ils font des journées avec un type de sport, journée raquette, journée nautique, journée glisse.
3: Donc en fait, le lien, vous, hein, avec effectivement.
4: On peut les mettre en rapport. Là, au stand, on a la plaquette du comité départemental. On peut leur donner des infos sur le lieu de pratique, sur le type de sport qu'ils
3: peuvent
4: pratiquer.
3: Qu'est-ce qu'on peut faire dans le coin, là, finalement, sans aller trop loin? Bon, tennis, vous disiez, paddle, bien sûr.
4: Tennis, paddle.
3: Des activités un peu
4: À la piscine, je pense qu'il n'y a pas besoin de grand-chose.
3: Ouais.
4: Selon le type de handicap, on peut toujours aller se mettre à l'eau et nager. On peut des fois être obligé de réapprendre certaines choses selon le handicap qui peut vous gêner au niveau de la stabilité du corps, au niveau de l'eau. On peut faire du vélo, ça c'est très simple. On peut faire de la boule, on peut jouer aux boules. On peut faire du basket, du hand, du ping-pong. Le club de ping-pong va essayer de structurer pour être adapté. En fait, il faut choisir, il faut faire comme si on n'avait pas de handicap, choisir le sport qui nous fait plaisir, aller tester, voir si c'est pratique, voir si on est assez autonome, parce que vous avez besoin de 3 personnes pour vous soulever, pour vous mettre dans le fauteuil de sport, vous allez vite en avoir marre parce que vous n'êtes pas autonome.
3: Qu'est-ce que vous avez envie de dire aux parents
4: de se renseigner et de faire essayer. Il faut que l'enfant handicapé puisse essayer quelque chose et qu'il prenne du plaisir. S'il est bon, il pourra éventuellement après faire de la compétition et s'ouvrir des virées. Nous, le jeune qui a commencé avec la natation, on l'a mis au tennis, il a fini aux Jeux de Paris. C'est pas mal. Et il sera certainement à Los Angeles. Hein.
3: Non, mais c'est ça, le sport quand même,
4: c'est génial.
3: C'est génial. Alors,
4: et on est en contact avec des valides.
3: Et voilà.
4: C'est de l'inclusion.
3: En plus, c'est de l'inclusion à 100%. Il n'y a que le sport, de toute façon, qui permet l'insertion, souvent l'inclusion. On parle de la mixité. Ouais. Ça permet tout ça, finalement, le sport. Mettez vos enfants au sport, quel que soit le handicap. Mais par contre, il faut qu'il y ait des structures.
4: Oui, il faut qu'il y ait le matériel.
3: Il faut que ce soit adapté.
4: Pour remplacer la déficience.
3: Et c'est ça qui coûte cher.
4: Ça coûte très cher, donc il faut se rapprocher d'un club ou d'un comité, parce qu'on a déjà un petit peu de matos. Et une fois que la personne a trouvé son sport, ça lui va bien, et qu'il n'y a éventuellement plus de problème d'un enfant qui grandit, parce qu'après il faut changer en fonction de sa taille.
3: Là, après... On peut trouver les moyens, on peut
4: se faire aider après.
3: Parce que le handicap, d'une façon générale, on l'a vu avec les Jeux Olympiques maintenant, ça devient quand même un peu plus ouvert, est d'accord ?
4: C'est très très ouvert.
3: C'est très très ouvert.
4: Depuis que c'est médiatisé, les Jeux Paralympiques, les gens se sont rendus compte qu'il y avait vraiment... Alors on dit souvent, on n'est pas des handicapés qui font du sport, mais des sportifs en situation
3: avec
4: de handicap. On est avant tout des sportifs. On était sportifs avant l'accident. On est sportif après, il n'y a pas...
3: Ouais, mais c'est tellement important de mettre vos enfants, si vous avez du handicap, au sport, quel que soit le handicap. Le sport développe la personnalité, développe l'envie de vivre. Finalement.
4: Les gens qui font du sport avec nous, au bout d'un moment, ils nous disent « Mais je ne me rends même plus compte que tu es en fauteuil. » Parce que une fois qu'on pédale, on pédale.
3: Votre histoire, vous, si vous pouvez en parler, Jacques ?
4: Accident de moto il y a 40 ans, fracture de la colonne vertébrale. ça m'a pas empêché de racheter une moto. Bon, elle a une roue de plus, elle en a trois. Et puis, tous les sports possibles. J'ai fait du ski, du parachute, du rafting.
3: Faites tout.
4: Tout ce qu'on nous propose, on essaye. Parce qu'il y a moyen de s'éclater.
3: Et ouais, c'est ça.
4: Et tout va bien.
3: Ouais, vous pouvez tout faire, en fait. C'est
4: à
3: ça,
4: peu
3: hein.
4: Près.
3: On
4: à
3: peut
4: part
3: tout
4: les
3: faire.
4: Que je vous disais tout à l'heure.
3: Ouais, voilà, oui.
4: Mais bon. Parachute, parapente, ULM, on a tout fait.
3: Incroyable.
4: C'est génial.
3: Voilà, mais voilà. C'est un bel exemple, en tout cas. Merci. Jacques Elbisser, est-ce que les contacts sont.
4: Alors, Entente, Handisport, Camarguez, on va essayer de faire un site. Sinon.
3: Il y a des numéros, de toute façon.
4: On est sur le guide des assos.
3: Voilà.
4: On est dessus, il y a juste à nous appeler, on a tous les renseignements, tout va bien.
3: Merci Jacques Bisser.
4: Au revoir.
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2: Dans le cadre d'Octobre Rose, le club taurin La Balestilla à Aymargues organise un loto le jeudi 15 octobre à partir de 18h du côté de la salle du foyer communal, place Montredon à Aymargues. Reprise des lotos donc avec 8 quines à 25€, 2 cartons pleins à 40€. 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Alors venez participer à une bonne cause le jeudi 15 octobre à partir de 18h avec le loto de la Balestilla dans le cadre de la manifestation Octobre Rose. Ça va se passer du côté du foyer communal à Aymargues.
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Bonjour à toutes et à tous. Aujourd'hui, nous vous présentons une émission sur les nouveautés pour la rentrée. Alors oui, nous allons avoir des musiciennes et des musiciens, vous allez le voir. Et la rentrée de septembre, c'est d'abord la rentrée scolaire. Tout le monde s'en souvient, hein, nous sommes tous passés par là. Mais c'est aussi, vous le savez, la rentrée littéraire. 500 romans environ sont publiés et ils vont concourir pour les grands prix. Goncourt, Renaudot, Médicis, Femina, Interallié, Académie française, je pourrais en citer d'autres, Le Monde, Elle, Les Libraires, Lire. Eh bien, vous le savez, vous ne le savez pas, mais dans le domaine du jazz, il y a aussi une rentrée musicale en septembre avec la publication de nombreux albums, des CD ou des vinyles. Et eux aussi, ils vont concourir pour les grands prix de l'Académie du jazz, etc., le prix de Jean Gorella. Nous allons présenter une partie de ces publications. Ce sont essentiellement des découvertes. Je vous les cite, mais après nous allons les écouter. Il y a Angelo Debar et Adrien Moignard, des guitaristes de jazz manouche. Manu Le Prince, une chanteuse. Monson, une violoniste qui nous vient de Corée et qui est en train de devenir une musicienne très connue. Rimden, le trio, vous savez, celui qui a succédé à EST. Le pianiste d'EST, Sven Chesborn, pour ne pas le nommer, est décédé dans une plongée sous-marine il y a quelques années. Et là, c'est Buckle Wesseltoff, un autre pianiste du nord de l'Europe, qui a pris, non pas sa place, mais qui a demandé au bassiste et au batteur s'ils pouvaient faire un trio. Et donc, c'est Rimden, c'est leur quatrième disque, vous allez le voir, qui est très réussi. Et puis, un pianiste encore, Laurent Courtaliac, qui rend hommage à Frank Sinatra. Donc, ce n'est pas lui qui chante, il fait chanter d'autres personnes, mais il joue les morceaux au piano. Alors, nous allons commencer par Angelo Debar et Adrien Moignard, avec William Brunard à la contrebasse. C'est lui qui dirige un peu la formation Django Celebration. Et nous allons écouter deux morceaux. Il ne revisite pas seulement le jazz de Django Reinhardt, il joue un jazz plus moderne, plus dans notre temps. Il y a deux exemples, Will Blues, donc qui est plus fondé sur le blues que le jazz manouche, et Oyana, qui est une valse, mais certainement adressée à quelqu'un, ça doit être une femme, ou à quelque chose, quelqu'un d'autre, et qui est aussi un très beau thème. Alors nous allons écouter, donc, Will Blues et Oyana.

Après Django Celebration, nous allons écouter Manu Le Prince. C'est une chanteuse. Elle vient de sortir un très beau disque qui s'appelle Terra Conta. Sur ce disque, elle est accompagnée par Leonardo Montana, pianiste, qui a joué avec beaucoup de musiciens en France, Arnaud Dolmen, le batteur, et elle a invité, sur certains morceaux, Stéphane Belmondo, le trompettiste, Baptiste Herbin, le saxophoniste, Florent Nicolescu, pardon, le violoniste, que nous écouterons sur un des deux morceaux, Giovanni Mirabassi, le pianiste, et beaucoup d'autres. Alors, cette chanteuse, eh bien, vous allez le constater, elle a une voix extrêmement lumineuse, à mon avis. En fait, elle est très inspirée par le Brésil et par le jazz, et pourtant, elle est plutôt anglo-argentine, mais en fait, c'est la musique du Brésil qui l'a intéressée, et à mon avis, beaucoup le jazz, vous le verrez. Alors, j'ai choisi deux morceaux. Le premier, c'est « Teca Chanté », composé par Arnaud Dolmen, et on voit bien, là, c'est plutôt les Antilles. Et le deuxième, c'est Sunbeam, donc, qui est en anglais, et qui sera chanté en anglais, le premier en français, et qui est accompagné par Florent Nicolescu au violon. Et vous allez le voir, là, qui ressemble beaucoup plus au standard de jazz. Écoutons Manu Le Prince.

Autre sortie importante à cette rentrée musicale, c'est une nouvelle violoniste. Très franchement, je vais vous l'avouer, je ne la connaissais pas. Mais j'écoute les disques qu'on m'envoie. Et elle s'appelle Moen Son. Elle est née en 1992 en Corée du Sud. Donc elle a 34 ans à peu près. Elle se forme au piano et au violon. Elle joue d'abord de la musique symphonique et puis petit à petit elle découvre le jazz. En Corée, il y a tout un courant autour du jazz. Et elle vient s'installer en France en 2012. Vous voyez, elle n'est pas bien vieille, 92-2012. Et elle étudie avec un des meilleurs violoniste français, Dominique Pifarelli. Elle a à peu près tous les prix de conservatoire en France. Elle est devenue aussi, elle a fait ses études, elle est devenue professeure d'état de musique, donc elle peut enseigner dans les conservatoires. Et puis, elle a participé à plusieurs tremplins, concours, et elle a gagné en soliste le concours de la Défense en 2024. Et à mon avis, c'est extrêmement mérité. Je crois que vous allez le voir et vous allez l'entendre. Alors, j'ai choisi deux morceaux joués par Moen Son. Et le premier, c'est Oiseau migrateur. Et vous allez l'entendre, l'oiseau migrateur. Alors, je ne sais pas qui c'est l'oiseau migrateur. Est-ce que c'est elle? Est-ce que c'est quelqu'un d'autre? Mais là, on a l'impression qu'elle est venue jusqu'en Europe, elle est venue jusqu'en France, et que là, elle retourne un peu vers l'Asie. On dirait presque le Moyen-Orient, mais peut-être l'Asie aussi. Et donc, elle retourne vers la Corée. Et puis, le deuxième, c'est Place des Abbesses. Alors là, ça rappelle Paris. Vous voyez le nom, c'est très très connu. Et elle va interpréter ces deux morceaux. Alors je voulais vous dire aussi, elle joue du violon et vous allez voir ô combien elle en joue bien. Elle est accompagnée par deux musiciens remarquables que nous entendrons au cours des morceaux. David Goldberg au piano, que je vous ai fait écouter il y a quelques années, mais il était venu dans un festival à Nîmes et je vous avais fait écouter, et d'autres fois aussi d'autres sorties. Et puis un guitariste que je découvre, c'est Romain Haber, et qui mérite vraiment d'être connu aussi. Donc écoutons Moen Son dans ce disque Murmure d'après, très conseillé, Oiseau migrateur et Place des Abbesses.

Après le violon, nous revenons à un trio, le trio Rimden. Il en est à son 4e disque, je crois. Et là, ils viennent de sortir Today, Maybe Tomorrow. Donc aujourd'hui peut-être devenir demain. Et sur ce disque, ils jouent des morceaux très différents. Des morceaux typiques des trios piano, basse, batterie et d'autres beaucoup plus modernes qui intègrent tous les accompagnements au synthétiseur et des instruments électriques que l'on trouve actuellement. Alors, je voulais vous dire, ce trio Rimden, en fait, c'est le successeur de EST, Johann Salzbaum Trio. Et vous le savez, le pianiste de ce trio est décédé, il s'est noyé dans une plongée sous-marine il y a quelques années. Et donc, le bassiste et le batteur étaient restés tous les deux. Ils ont joué avec d'autres musiciens dans des quartettes. Ils ont été très sollicités. Et un jour, Buckethol Wesseltoft, un des très bons pianistes de l'Europe du Nord, leur a demandé si on pouvait faire un trio, un nouveau trio. Ils ont dit oui, et ce trio s'appelle Rimden. Alors vous allez le voir, leurs albums proposent toujours une opposition entre deux réalités différentes. Le plus ancien s'appelait Reflection and Odysseys. Donc vous voyez, c'est plutôt les voyages ou les épreuves, parce que l'Odyssée c'est aussi un voyage, mais aussi des épreuves dans le voyage. Et Reflection, eh bien, c'est comment on y réfléchit, comment on pense. Donc vous voyez les deux aspects. Ça pourrait s'appliquer à la musique, hein, d'ailleurs, je vous le signale en passant. Le deuxième s'appelait Valleys and Mountain, donc les vallées et la montagne. On pourrait le traduire des hauts et des bas. Hein. Et là aussi, vous voyez, c'est une opposition. Ce qui existe en musique, ce qui existe dans l'art, c'est les hauts et les bas. Et puis le dernier, c'est, vous voyez, il s'appelle Today, Maybe Tomorrow. Eh bien, c'est les relations entre ce qui se passe aujourd'hui et ce qui peut se passer demain, aujourd'hui et demain, l'avenir, le futur. Donc, on le voit, tout ça s'applique aussi à la musique actuelle. Nous allons essayer de le voir dans la musique faite par le trio. Nous allons écouter d'abord Air No et ensuite Undercover Lover. Alors, Air No, c'est assez traditionnel comme trio piano basse batterie. Undercover Lover, c'est beaucoup plus moderne. Et vous voyez le nom de ce morceau, c'est l'amant caché ou l'amour caché. Donc peut-être c'est pour ça aussi que c'est moderne.

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2: À l'occasion de la fête des associations de Vauvert à la Plaine des Sports René Girard, nous avons réalisé une série d'interviews. Découvrez maintenant l'une d'entre elles.
3: Je suis une élève de l'école du cours de la danse en ligne.
4: Alors qu'est-ce que c'est la danse en ligne?
3: La danse en ligne, c'est la danse qu'on danse tous seuls. On n'est pas obligé d'être en couple. Donc on peut danser toutes sortes de danses. Toutes les danses se dansent en ligne.
4: En ligne.
3: Les uns à côté des autres. Et ce sont des chorégraphies qu'on apprend pour danser ensemble.
4: Oui.
3: Style Madison, qui est un exemple d'une danse en ligne.
4: Alors, où c'est que ça se passe, ces activités?
3: Ça se passe à la Maison pour tous, le mardi, de 14h à 17h. C'est la salle qui est juste en dessous...
4: Oui, à la Maison pour tous.
3: Voilà, en dessous du gymnase.
4: Combien d'adhérents avez-vous actuellement et qu'est-ce qu'ils font?
3: On doit être une quinzaine à peu près. Oh ben ça suffit pour pouvoir danser et que la chef de danse puisse nous voir et après nous aider pour travailler mieux la chorégraphie. Que si on est 50 en ligne avec un prof sur une estrade et qu'elle montre et qu'après on se débrouille, c'est pas ça. Là, elle nous montre et on apprend chacun la chorégraphie ensemble.
4: Quel genre de chorégraphie s'agit-il? Du rock, des passodobles, du
3: tout,
4: tango?
3: Tout. On peut danser le tango, on peut danser la bachata, on peut danser du rock, on peut danser de la valse, on peut danser comment ça s'appelle? Ce que j'ai eu du mal à apprendre, c'est Madison. Madison 1, Madison 2. Donc, voilà. Tout peut se danser en ligne. Tout peut se faire avec de chorégraphie et avec des musiques actuelles.
5: Oui. Ou des années 60 aussi.
3: Ou des années 60, oui. Des années 60 ou des musiques actuelles qui ont des tempos qui peuvent bien rentrer dans la chorégraphie de ce qu'on apprend.
4: D'accord. Alors, à quel public s'adresse cette activité? Tout le monde peut y aller, je suppose.
3: Tout public. Tout public.
4: Et actuellement, vous avez quel genre de public?
3: Actuellement, on est plutôt du troisième âge.
4: Oui.
3: Parce que le mardi après-midi, les enfants, ils sont à l'école.
4: Oui.
3: Et les autres, ils travaillent.
4: Voilà.
3: Donc nous, on est à la retraite.
5: Des seniors.
3: Voilà, on est des seniors. Et donc, ça permet une activité pour coordonner le corps, apprendre les chorégraphies, donc au niveau de la mémoire aussi, faire travailler la mémoire. Donc, c'est tout un ensemble. C'est une activité ludique et on travaille énormément de choses sans s'en rendre compte.
4: Voilà. C'est aussi un petit peu physique.
3: Et la mémoire. Ouais.
4: Donc, pour vous retrouver à la Maison pour tous, ou dans le...
3: À la Maison pour tous, le mardi, de 14h à 17h.
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0: Il est 13h ici à Paris, 16h30 à New Delhi. Bonjour à tous.
1: Karine Bellicha.
0: À la une, vaste coup de filet de la police en ce moment même contre les leaders de l'opposition en Inde. La grande manifestation prévue à New Delhi est empêchée par le pouvoir alors que 130 millions d'Indiens ont été rayés des listes électorales pour renforcer le pouvoir ultranationaliste hindou de Narendra Modi, selon ses détracteurs. Abdullah Erali nous attend à New Delhi. La Russie récompensée par Donald Trump à moins d'un mois des élections de mi-mandat. Le président a conclu un accord surprise avec Vladimir Poutine, l'autorisant à livrer des quantités massives de diesel russe au marché américain et mondial. Cette mesure pourra-t-elle pour autant faire baisser le prix à la pompe pour les Américains? Des éléments de réponse avec Nathanaël Vitran. Un an de cessez-le-feu à Gaza, mais rien n'a vraiment changé dans l'enclave palestinienne. En plus des bombardements quasi quotidiens, les Palestiniens sont toujours coupés des infrastructures, des soins de santé, de l'eau et des autres ressources essentielles dont ils ont besoin pour survivre. Les autorités indiennes ont donc déployé tous les moyens pour empêcher la grande manifestation de New Delhi. L'opposition et le parti des cafards appelant à protester pour obtenir la démission du président de la commission électorale. La commission ayant écarté 130 millions d'inscrits des listes électorales. Plus de 20 000 policiers ont été dépêchés dans le centre de la capitale. L'internet mobile coupé, de nombreuses stations de métro fermées. Abdullah Erali, vous êtes en direct de New Delhi. La police est en train d'effectuer un vaste coup de filet. Beaucoup de leaders de l'opposition ont donc été arrêtés.
2: Oui, c'est tolérance zéro ici désormais. Coup de filet en effet dans les rangs politiques. Le leader local de l'opposition locale, Kejriwal, a été arrêté devant chez lui alors qu'il tentait de rejoindre la contestation. C'est l'ex-ministre en chef de Delhi. Et puis Mamta Banerjee, figure emblématique du Bengale occidental, elle a été placée en résidence surveillée dès son arrivée dans la capitale. En revanche, le parti du Congrès de Rahul Gandhi, pourtant omniprésent ces derniers jours, brille aujourd'hui par son absence. Les forces de l'ordre ne laissent donc rien au hasard. À l'aéroport ce matin, Abhijit Dibke, le fondateur de la génération Cafard, a été cueilli dès sa descente d'avion avec ses amis les plus en vue. Neha Bora, c'est une fille, une jeune fille aussi, qui est la figure de proue du mouvement étudiant, a elle aussi été interpellée en début d'après-midi. Les autorités ne laissent rien passer en effet contre cette fronde historique, soit le scandale de la radiation massive de 130 millions d'électeurs par la commission électorale qui est accusée de faire le jeu du BJP de Narendra Modi. Le potentiel de mobilisation est tellement fort cette fois que les autorités ont choisi depuis ce matin le coup de balai sécuritaire.
0: Abdullah Erali en direct de New Delhi. Une décision indigne et faible. Voilà la réaction des abusés du président ukrainien après l'annonce par la Maison-Blanche d'un accord entre Washington et Moscou sur le pétrole, alors qu'une délégation ukrainienne se trouve à Miami et que des discussions sont en cours avec les émissaires de Donald Trump. Le président américain a annoncé la levée des sanctions américaines contre le pétrole russe et un accord prévoyant la livraison immédiate de 300 000 tonnes de diesel. Bonjour Nathanaël Vitran.
3: Bonjour.
0: À quelques semaines des élections de mi-mandat, Donald Trump espère faire baisser le prix à la pompe, mais est-ce réaliste?
3: Mais au total, d'après Donald Trump, la Russie s'est engagée à mettre sur les marchés 1 800 000 tonnes de diesel, soit 440 000 barils par jour d'ici la fin de l'année. Alors mettons ce chiffre en perspective. En 2025, d'après les données officielles du gouvernement des États-Unis, le pays a consommé en moyenne un peu moins de 4 millions de barils de diesel par jour. Cet accord couvre donc en théorie un peu plus de 10% des besoins en diesel des États-Unis. Mais attention aux effets trompe-l'œil, 440 000 barils par jour, ce n'est pas seulement pour le marché américain, c'est le total. Et aujourd'hui, les principaux acheteurs de pétrole

0: de la Maison-Blanche sur Kiev pour faire cesser ces frappes qui pèsent lourdement sur son économie.
1: Nathanaël Vitran, et c'est bien pour ça que Volodymyr Zelensky a dénoncé une décision indigne de Washington, estimant qu'elle permet au président russe de mener une guerre encore plus intense en Ukraine. Les bombardements russes redoublent d'intensité en Ukraine encore ce matin. Nouvelle frappe sur des quartiers résidentiels de Zaporizhzhia, dans le sud-est du pays, à coups de bombes aériennes guidées, faisant au moins 11 morts, dont 3 enfants. L'Allemagne promet qu'elle travaille toujours avec les autres pays de l'Union européenne pour imposer de nouvelles sanctions à la Russie. La Russie récompensée, la CPI, elle est menacée par Donald Trump, qui s'est de nouveau plaint de ne pas avoir reçu le prix Nobel de la paix, d'autant plus furieux que la prestigieuse récompense a été attribuée à la juriste sud-africaine Navi Pillay, grande figure de la justice internationale. Le président américain a donc décidé de sanctionner quelques heures plus tard la Cour pénale internationale, pilier de l'ordre juridique mondial. Washington exige toujours l'immunité pour ses ressortissants et ses alliés comme Israël, et des sanctions applicables dans 6 mois qui interdiraient les transactions financières au tribunal international et réduiraient sa capacité à agir. Lui-même visé par un mandat d'arrêt de la Cour pour crimes de guerre et crimes contre l'humanité à Gaza, le premier ministre israélien Benjamin Netanyahou a lui salué ces sanctions américaines. À Gaza, où la vie reste largement invivable, malgré l'accord de cesser le feu conclu il y a un an, sous l'égide du président américain, censé mettre fin à 2 ans de guerre et de massacres, il n'existe que sur le papier. Les forces israéliennes continuent leur bombardement et occupent les 2/3 de l'enclave, imposant des restrictions à l'acheminement de l'aide, d'équipements et de matériaux de reconstruction, Ariane Verdier.
2: Tout comme le droit international, la notion de cessez-le-feu ne semble en effet plus avoir beaucoup de sens. Celui-ci avait pourtant été annoncé fièrement par Donald Trump. Le président américain y avait associé la mise en place du Conseil de la paix afin de suivre de près l'application de l'accord. Une force internationale devait également être déployée pour supplanter le Hamas, censé être désarmé, et les troupes israéliennes censées se retirer de Gaza. Mais tout cela n'est pas allé beaucoup plus loin que des discussions et spéculations entre dirigeants. 2,2 millions d'habitants sont aujourd'hui entassés sur 130 km². Selon Médecins sans frontières, la ligne jaune qui délimite le territoire sous occupation israélienne est un mécanisme d'encerclement et de nettoyage ethnique qui coupe les populations des infrastructures, des soins de santé, de l'eau et des autres ressources essentielles dont elles ont besoin pour survivre. Des dizaines d'ONG ont d'ailleurs été bannies de Gaza par l'État hébreu. Les autorités israéliennes, elles, continuent de répéter que la seule solution de paix à Gaza serait de vider le territoire de ses habitants.
1: Retour aux États-Unis, frappé par de puissantes vagues en Californie. La Californie attend l'arrivée d'une tempête tropicale, un phénomène rarissime dans cet État. Stéphanie Schuller, bonjour.
3: Bonjour.
1: La tempête se superposera à des conditions météo liées à El Niño, un mélange dangereux, préviennent les autorités qui appellent les habitants à se préparer.
3: Oui, sacs de sable pour protéger les habitations et réserves d'eau et de nourriture. La population prend ses précautions en effet. Mais alors que la tempête Rachel se trouvait encore à des centaines de kilomètres de la Californie, la houle qui la précède a déjà durement touché plusieurs villes du Golden State. À Long Beach, par exemple, des portions de front de mer se sont effondrées et des maisons ont été gravement endommagées. À Newport Beach, des vagues 2 fois plus hautes qu'initialement annoncées ont franchi des digues de 6 mètres. Pour les scientifiques, ces conditions extrêmes s'expliquent. La tempête pousse l'eau de mer contre la côte à mesure qu'elle avance vers les terres. À cause d'un El Niño particulièrement fort, le Pacifique au large de la Californie affiche des températures historiquement élevées. Et un autre phénomène s'y ajoute, une onde de Kelvin qui provoque temporairement une surélévation du niveau de la mer d'une 30 cm. Les autorités californiennes en tout cas préviennent, dans le sud de l'État, le pire est encore à venir.
1: Stéphanie Schuller, pour refermer ce journal, tout de suite c'est Carrefour du Maghreb sur RFI, présenté par Juliette Rangeval. Restez à notre écoute.
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1: Oui, bonjour, vous venez de fêter les 50 ans des écoles Bressol, hein, Catalogne Nord, en Roussillon, comme on dit en français. Donc, qu'est-ce que c'est une Bressol?
2: La Bressola, c'est le réseau d'écoles catalanes qu'on a ici en Catalogne du Nord. On est 7 écoles et 2 collèges, à peu près 1000 élèves. Et notre modèle pédagogique, c'est à travers de l'immersion linguistique en catalan, ce qui fait que le catalan est la langue de vie de l'établissement.
1: Et est-ce que c'est toutes les matières qui sont enseignées en catalan? C'est pas uniquement la langue catalane, bien entendu, c'est le cœur, mais est-ce qu'on fait des maths, de l'histoire, d'autres matières?
2: Oui, bien entendu, on respecte les programmes d'éducation nationale, on adapte ça avec notre méthodologie, mais notre but, c'est que le catalan, c'est pas uniquement la langue de cours de la classe, sinon que c'est la langue aussi de la cour de l'école, de la cantine, quand on fait une sortie. C'est le but d'avoir cette langue au corps, afin que les enfants grandissent avec cette langue. Finalement, un enfant qui, pendant sa vie, seulement les 25% de sa vie est dans l'école, alors c'est très important que cette langue, dans cette période de temps, c'est toujours le catalan pour grandir avec elle.
1: Et donc, vous préparez à l'heure actuelle la création d'un lycée, hein? Il va y avoir un lycée, donc les choses progressent.
2: Oui, à petit, les choses progressent. Franchement, c'était en 2021 quand on a commencé les projets du lycée. On a acheté un ancien monastère à Perpignan. Malheureusement, la mairie de Perpignan a exercé son droit de préemption. Après ça, on a eu différents jugements. On a gagné tous. Et maintenant, on peut dire qu'on est en train de travailler avec les permis de travaux. Et là, on vise de pouvoir ouvrir les lycées d'ici 2-3 ans. On déjà commence avec l'architecte et surtout à la recherche de financement.
1: Très bien. Il y a eu donc une grande fête il y a quelques jours, hein, qui a rassemblé beaucoup d'élèves, de parents bien entendu, d'enseignants et aussi des autorités politiques, y compris de Catalogne Sud.
2: Oui, pour nous, c'était très important de fêter cet anniversaire le même jour de l'ouverture de la première école. Le but, c'était de fêter toutes les personnes qui nous aident pendant notre quotidien, à fêter tous ensemble.
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0: 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Ça veut dire doux et tendre, mais c'est moins joli en français.
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Choisir pour mieux agir et ne plus procrastiner.

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2: Le dimanche 18 octobre à 17h, le temple de Beauvoisin accueille le duo Marie-Armande pour un concert aux sonorités des îles. Inspiré des musiques populaires des Caraïbes et de l'océan Indien, le duo mêle deux voix et cordes, violoncelle, guitare, ukulélé et banjo, pour créer un univers doux et poétique. Une invitation au voyage entre mélodie, harmonie vocale et subtilité rythmique. Rendez-vous donc le dimanche 18 octobre à 17h du côté du temple de Beauvoisin dans le cadre des manifestations Gré des Seines, avec le concert de Marie-Armande, Musique des îles au programme. L'entrée est libre et gratuite. Renseignements complémentaires auprès de la médiathèque de Beauvoisin au 04 66 01 79 76 par mail médiathèque@beauvoisin.fr.
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2: À l'occasion de son 20e anniversaire, le Nîmes Métropole Jazz Festival vous propose une programmation 2026 riche et éclectique, mêlant artistes internationaux et talents émergents. Rendez-vous donc le 17 octobre pour la soirée Kenny Garrett Sound from the Ancestor, soirée Miles et Coltrane, le samedi 17 octobre à partir de 20h30. Ça va se passer à la salle des fêtes de Millau, avec donc Kenny Garrett en tête d'affiche avec son projet Sounds from the Ancestor. Vous retrouverez également Ola Tunji. Rendez-vous donc à la salle des fêtes de Millau le 17 octobre dans le cadre de cette 20e édition du Nîmes Métropole Jazz Festival proposé par l'Aglo de Nîmes et l'association Jazz 70. Retrouvez la programmation intégrale et la billetterie sur le www.nmjf.fr et retrouvez donc Kenny Garrett, Sound from the Ancestor, soirée Miles et Coltrane le samedi 17 octobre à partir de 20h30 à la salle des fêtes de Millau dans le Gard. We'll be right back.

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2: Oui, bonjour, vous venez de fêter les 50 ans des écoles Bressol, hein, Catalogne Nord, en Roussillon, comme on dit en français. Donc, qu'est-ce que c'est une Bressol?
3: Une Bressola, la Bressola, c'est le réseau d'écoles catalanes qu'on a ici à...

0: en Catalogne du Nord. On est 7 écoles et 2 collèges, à peu près à 1000 élèves. Et notre modèle pédagogique, c'est à travers de la immersion linguistique en catalan, ce qui fait que le catalan est la langue de vie de l'établissement.
1: Et est-ce que c'est toutes les matières qui sont enseignées en catalan? C'est pas uniquement la langue catalane, bien entendu, c'est le cœur, mais est-ce que on fait des maths, de l'histoire, d'autres matières?
0: Oui, bien entendu, on respecte les programmes d'éducation nationale, on adapte ça avec notre méthodologie, mais notre but, c'est que le catalan, ce n'est pas uniquement la langue de cours de la classe, sinon que c'est la langue aussi de la cour de l'école, de la cantine, quand on fait une sortie. C'est le but d'avoir cette langue au corps, afin que les enfants grandissent avec cette langue. Finalement, un enfant qui, pendant sa vie, seulement les 25% de sa vie est dans l'école, alors c'est très important que cette langue, dans cette période de temps, c'est toujours le catalan pour grandir avec elle.
1: Et donc, vous préparez à l'heure actuelle la création d'un lycée, hein. Il va y avoir un lycée, donc les choses progressent.
0: Oui, à petit, les choses progressent. Franchement, c'était en 2021 quand on a commencé les projets du lycée. On a acheté un ancien monastère à Perpignan. Malheureusement, la mairie de Perpignan a exercé son droit de préemption. Après ça, on a eu différents jugements. On a gagné tous. Et maintenant, on peut dire qu'on est en train de travailler avec les permis de travaux. Et là, on vise de pouvoir ouvrir les lycées d'ici 2-3 ans. On déjà commence avec l'architecte et surtout à la recherche de financement.
1: Très bien. Il y a eu donc une grande fête il y a quelques jours, hein, qui a rassemblé beaucoup d'élèves, de parents bien entendu, d'enseignants et aussi des autorités politiques, y compris de Catalogne Sud.
0: Oui, pour nous, c'était très important de fêter cet anniversaire le même jour de l'ouverture de la première école. Le but, c'était de fêter toutes les personnes qui nous aident pendant notre quotidien, à fêter tous ensemble.
2: Ce numéro de 180 secondes a été réalisé par Radio Languedoc Narbonne pour l'Assemblée régionale des radios associatives dans le cadre d'un partenariat avec la région Occitanie Pyrénées-Méditerranée.
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4: Bonjour les filles, bonjour les garçons, bienvenue sur le Funk Anthology. Vous écoutez DJ Vibe comme chaque semaine de Classic to Very Rare Records.

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Du son, du lourd, on s'abonne les amis sur TikTok. Yo, DJ.

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c'est Georges Calis. Les amis, ah, il donne de la force. Il donne de la force à chaque fois qu'il arrive. Georges Calis.

Le 93.7 FM est sur TikTok. Jamon 301, J-A-M-O-N 301. Les amis, on partage, on invite et on rejoint.

qui a des problèmes de vue sur TikTok. Georges Calice, il a pas osé. Il s'est dit, c'est le plus qu'au citron qui me fait ça.

il commence à se défiler. Lolo, faut mettre les lunettes.

le Chris G. Il a fait du son lourd, très lourd. Hands up when the kick goes low. Il est diffusé dans le monde entier. Mais en avant-première sur Radio Système et sur House Dance Floor, les amis, il vous a fait cet honneur sur le 93.7 FM, sur le www.radiosystème.fr et sur TikTok Diamond 301.

le 93.7 FM, c'est Chris G. Il est avec nous ce soir sur le live Diamond 301 TikTok.

Chris G, est-ce que t'as des nouvelles de Rash Beats? Martin, bienvenue. Un petit moment qu'on n'a pas vu Rash Beats, on s'inquiète.

du lourd. El numéro uno, Chris G. Et du son, de la nouveauté les amis, pour vous, sur le www.radiosystem.fr, le 93.7 FM.

l'artiste, le numéro 1 mondial. Il y a les bas-fonds, le top, le summum, c'est Chris G. En autoprod, le numéro 1.

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toutes et à tous d'avoir rejoint le live. Merci pour les partages. 170 personnes, ça fait plaisir. C'est une grande famille. Mais on se prend pas la tête, on est entre nous. Malgré le nombre, on va dire que quand il y en a pour 10, il y en a pour 100. Quand il y en a pour 100, il y en a pour 1000. On partage. Merci Chris G. The Sax. El numéro uno.

Chris G, Da Sax. Elle arrive. À grands pas, les amis. Restez connectés sur www.radio5.fr. Le TikTok Diamant 301.

Jamon 93.7 FM, www.radiosystem.fr, House Dance Floor. Merci TikTok, 198 membres. Bienvenue.

J'hallucine les amis. Merci pour les partages. On est à peu près 200. Ça fait plaisir. Bon, on n'est pas 200 à comprendre le français, mais on est 200 à comprendre la musique.

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pas. It's gonna be alright. Allez, on partage, les amis. Honey, the universe, yes. On est 200. But too much, 200. Si, si, 200. Sobre la mezcla. It's alright. Camélia, bienvenue.

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